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2: Bonjour et bon réveil, il est 6h et vous écoutez M2S Radio. Nous sommes le jeudi 17 septembre et nous fêtons les Renault, donc bonne fête à tous les Renault. Voilà, vous pouvez prendre votre petit café, vous réveiller tranquillement, votre tartine avec du beurre et de la confiture, hein, si vous le souhaitez. Installez-vous tranquillement, on est ensemble jusqu'à 9h, c'est votre matinale sur M2S Radio et avec toutes vos chroniques préférées. Évidemment, l'horoscope hein, qui arrive à 6h10 pour savoir ce que les astres vous réservent. Et il y aura également d'autres chroniques tout au long de la matinale avec également le chiffre du jour. Ça, c'est à 6h30. Et le chiffre du jour, c'est 250. Mais à quoi correspond ce chiffre? Eh ben, je vous donne la réponse à 6h30 sur M2S Radio. Mais tout de suite, sans plus tarder, on fait un point sur l'actualité locale et la météo sur M2S Radio. L'actualité de ce jeudi 17 septembre, c'est tout de suite.
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3: Qui aurait servi sur l'actualité de ce jeudi 17 septembre sur M2S Radio d'Albertville. Il a été condamné à 4 ans de mardi prison, soir dans un entrepôt désaffecté de à Albertville vers 21h40. Moral de l'agent a pris dans les anciens locaux de la société savoisienne de Vérin Hydraulique, avenue du 8 mai 1945, un bâtiment dont une partie des bureaux était occupée illégalement. C'est d'ailleurs l'un des occupants qui a donné l'alerte. Les pompiers sont rapidement intervenus et ont maîtrisé l'incendie. Des vérifications ont ensuite été effectuées, mais aucune victime n'est à déplorer. À seulement 19 ans, il écope de 4 ans de prison après avoir menacé une responsable pénitentiaire. Le jeune homme purgeait déjà une peine de 5 ans au centre pénitentiaire d'Eton. Le 8 septembre, il aurait envoyé des SMS et un mail de menace de mort à la directrice adjointe de la détention. Après avoir récupéré ses données personnelles, il exigeait notamment d'être transféré avant la fin de la semaine. Le lendemain, les surveillants retrouvaient un téléphone dans sa cellule qui aurait servi à envoyer les messages. Jugé lundi au tribunal d'Albertville, il a été condamné à 4 ans de prison, ainsi qu'à 5000 euros de dommages et intérêts pour le préjudice moral de l'agente. Sport. À seulement 19 ans, le jeune Uginois Rémi Davio mène de front des études de droit et de sciences politiques à l'Université Lumière Lyon 2 et une carrière de sportif de haut niveau en luge au club du CBLS La Plagne. Il vise les Jeux Olympiques d'hiver 2030 à domicile. Rencontre lors du Forum des associations à Ugine avec ce jeune sportif savoyard ambitieux.
4: Alors, notre club s'appelle le CBLS La Plagne, donc club Bob, Luge et Skeleton. C'est nos trois disciplines. On réunit une 150aine de licenciés et notre objectif, c'est là, on vise les JO 2030. Donc, on cherche à recruter un maximum de jeunes en vue de cet événement sportif. Le club est basé à La Plagne. La piste, elle est ouverte à partir de fin décembre jusqu'à fin mars. Et donc, il n'y a qu'une seule piste de bobsleigh, de luge artificielle, etc. en France. Donc, c'est le seul endroit où vous pouvez pratiquer ce sport. Vous pouvez toucher des vitesses qui vont jusqu'à 140 km/h avec plein d'adrénaline. Les entraînements, c'est environ 3 fois par semaine. Moi, je participe aux Coupes du Monde Junior pour le moment et l'objectif, c'est la qualification aux JO en 2030.
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3: Pour ce jeudi, retour au calme après les averses. Le soleil est largement présent avec un ciel bleu et une journée bien sèche. Il fait environ 13 degrés de minimale et jusqu'à 23 degrés de maximale l'après-midi. Le vent reste faible. L'indice UV est de 5 sur 12. La qualité de l'air est moyenne à Albertville et Ugine selon Atmo Auvergne-Rhône-Alpes. Une journée plutôt agréable donc, mais avec des températures plus fraîches qu'en début de semaine. Bonne journée à l'écoute de M2S Radio.
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0: Et en ce jeudi 17 septembre, bonne fête aux Renault. Les béliers, des tensions au sein de votre couple risquent de se produire.
1: Taureau, ne laissez pas les doutes vous paralyser.
2: Les Gémeaux, prenez le taureau par les cornes.
3: Cancer, vous vivrez sur un petit nuage.
4: Les Lions, si vous êtes en couple, vous aurez envie de réaffirmer vos sentiments.
5: Les Vierges, au travail, penchez-vous sur les points difficiles et repensez l'organisation des tâches plus ardues.
6: Les Balances, célibataires, saisissez votre chance.
7: Scorpion, vous chercherez souvent à imposer votre volonté.
8: Les Sagittaires, côté finances, vous pourriez avoir une bonne surprise.
9: Capricorne, un engagement dans votre couple, une question d'éducation concernant vos enfants, un changement de cap,
10: vous aurez à prendre d'importantes décisions concernant votre vie familiale.
11: Les Verseaux, le travail sera moins pénible.
12: Enfin les Poissons, vous qui n'appréciez guère la routine, vous serez servis.
13: Bonne journée et à demain.

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1: La matinale M2S, c'est jusqu'à 9h et il est 6h30. Hein, passé de quelques minutes, vous êtes bien sur M2S Radio 88.4 et sur Internet. Si vous ne pouvez pas nous écouter en FM, c'est m2sradio.fr. Vous avez même la possibilité de télécharger les applications directement depuis ce lien. Vous tapez m2sradio.fr et hop, vous avez tout. Soit l'écoute en ligne, soit les applications. Ah, tout est là, c'est parfait. Allez, tout de suite, comme promis, le chiffre du jour, comme tous les jours, à 6h30 sur M2S Radio. Et le chiffre de ce jeudi 17 septembre, c'est 250. Mais à quoi correspond ce chiffre? Eh bien, c'est tout simplement une montagne imaginaire qui a trompé les cartes alpines pendant 250 ans. En effet, à partir du XVIIe siècle, le mystérieux mont Isran apparaît sur plusieurs cartes de Savoie. Au fil des années, il est même présenté comme un sommet de plus de 4000 mètres. Sauf que, une fois sur le terrain, impossible de trouver cette montagne. Au XIXe siècle, des alpinistes commencent à mettre l'erreur en évidence. En 1860, William Matthews, depuis la Grande Sassière, cherche notamment ce fameux sommet, mais il ne voit rien. D'autres observations confirment ensuite que le mont Isran désigne en réalité le secteur du col, situé aujourd'hui entre Val d'Isère et Bonneval-sur-Arc. Il faudra attendre les progrès de la cartographie et des relevés topographiques pour faire disparaître définitivement ce sommet imaginaire des cartes. Le col de l'Isran, lui, est bien réel et il culmine à 2770 mètres.
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1: Conflans fait son Festive Art le samedi 19 septembre de 10h à 18h, organisé par la ville d'Albertville en partenariat avec l'échoppe des artisans, l'atelier de Conflans et l'arbre à plumes. À l'occasion des Journées européennes du patrimoine, la cité médiévale met à l'honneur le savoir-faire et l'artisanat. Pour la troisième édition du Festive Art autour d'un marché d'artisans créateurs, de démonstrations, d'ateliers. Le spectacle vivant sera également de la partie avec Elixir de Clown, une déambulation de Batucada au son brésilien d'Ebodia Percussao dans les rues de Conflans, ainsi qu'une chorale pour clôturer la journée. Accès libre et gratuit. Le Motoclub Dynamique, en partenariat avec l'association Delta Savoie, organise son 35e Jumbo Albertville le samedi 19 septembre à partir de 13h et dimanche 20 septembre à partir de 9h depuis le site du Mât Olympique d'Albertville. Le Jumbo est une manifestation de solidarité et balade inclusive en sidecar, trikes et moto. Repas dansant sur le thème Année Disco à 25€ le samedi soir à partir de 19h30 à la salle de la Pierre du Roi à Albertville. Renseignements au 06 76 47 79 93. Au 06 76 47 79 93.
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2: Vous écoutez M2S Radio et il est 7h en ce jeudi 17 septembre. Bienvenue si vous nous rejoignez et merci de votre fidélité. Nous sommes donc au cœur de cette matinale entre 6h et 9h sur M2S Radio 88.4 FM et également sur internet m2sradio.fr. Nous allons attaquer donc une nouvelle heure qui va nous emmener tout doucement jusqu'à 8h et encore un beau programme, bien évidemment. Oui, je sais, je le répète à chaque fois, mais c'est tellement vrai, avec notamment à 7h10 l'horoscope de Willy. À 7h20, c'est la chronique Les offres de bénévolat présentée par Axel. C'est la nouvelle chronique, on peut le dire, de cette rentrée radiophonique sur M2S Radio, et on n'est pas peu fiers, il faut le dire, de vous présenter cette chronique que tout le monde nous envie et qui est une nouveauté et une exclusivité, on peut le dire, M2S Radio. Si vous êtes une association ou une fondation, voilà, et que vous recherchez des bénévoles pour un événement ou plus récurrent, voilà, par exemple des bénévoles dans le domaine du sport, des éducateurs, je sais pas, pour une association, pourquoi pas un secrétaire ou autre. En tout cas, si vous recherchez des bénévoles ou pour aider à la buvette, par exemple, ou pour faire des tâches. Pas de souci, vous nous envoyez un mail à redaction@mordudesavoie.fr et on se fera un plaisir de diffuser votre offre sur M2S Radio et Axel, notamment, on se fera un plaisir de diffuser votre offre de volontaire, de bénévolat, volontariat, bénévolat, on l'appelle différemment, mais en tout cas, ça reste la même chose. Ce seront bien évidemment des bénévoles et qui font vivre nos associations, hein. il faut pas l'oublier. Ensuite, nous aurons également l'agenda des événements. Ça, c'est à 7h45, mais avant cela, à 7h30, c'est le Zoom de la matinale. Et aujourd'hui, on va parler Journée européenne du patrimoine à Ugine. Voilà, on continue un peu notre semaine autour de la Journée européenne du patrimoine. On a parlé de ce qui pouvait se passer sur Albertville et sa région. Et là, on va faire une spéciale sur Ugine. Je vous en dis pas plus, hein, c'est à découvrir. Donc, à 7h30. Et également, on va parler recherche photo. Voilà, toujours sur Ugine, et je vous en dis pas plus. C'est à découvrir donc à 7h30 sur M2S Radio. Mais en attendant, on fait un point sur l'actualité de ce jeudi 17 septembre.
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2: Qui aurait un point sur l'actualité de ce jeudi 17 jugé septembre sur M2S Radio d'Albertville. Il a été condamné déclaré mardi soir dans un entrepôt désaffecté à Albertville et intérêt vers 21h40. Le feu a pris dans les anciens locaux de la société savoisienne de vérins hydrauliques, avenue du 8 mai 1945, un bâtiment dont une partie des bureaux était occupée illégalement. C'est d'ailleurs l'un des occupants qui a donné l'alerte. Les pompiers sont rapidement intervenus et ont maîtrisé l'incendie. Des vérifications ont ensuite été effectuées, mais aucune victime n'est à déplorer. À seulement 19 ans, il écope de 4 ans de prison après avoir menacé une responsable pénitentiaire. Le jeune homme purgeait déjà une peine de 5 ans au centre pénitentiaire d'Eton. Le 8 septembre, il aurait envoyé des SMS et un mail de menace de mort à la directrice adjointe de la détention. Après avoir récupéré ses données personnelles, il exigeait notamment d'être transféré avant la fin de la semaine. Le lendemain, les surveillants retrouvaient un téléphone dans sa cellule qui aurait servi à envoyer les messages. Jugé lundi au tribunal d'Albertville, il a été condamné à 4 ans de prison ainsi qu'à 5 000 € de dommages et intérêts pour le préjudice moral de la gente. Sport. À seulement 19 ans, le jeune Uginois Rémi Davio mène de front des études de droit et de sciences politiques à l'Université Lumière Lyon 2 et une carrière de sportif de haut niveau en luge au club du CBLS La Plagne. Il vise les Jeux Olympiques d'hiver 2030 à domicile. Rencontre lors du forum des associations à Ugine avec ce jeune sportif savoyard ambitieux.
3: Alors, notre club s'appelle le CBLS La Plagne, donc club Bob, Luge et Skeleton. C'est nos trois disciplines. On réunit une 150aine de licenciés et notre objectif, c'est là, on vise les JO 2030. Donc, on cherche à recruter un maximum de jeunes en vue de cet événement sportif. Le club est basé à La Plagne. La piste, elle est ouverte à partir de fin décembre jusqu'à fin mars. Et donc, il n'y a qu'une seule piste de bobsleigh, de luge artificielle, etc. en France. Donc, c'est le seul endroit où vous pouvez pratiquer ce sport. Vous pouvez toucher des vitesses qui vont jusqu'à 140 km/h avec plein d'adrénaline. Les entraînements, c'est environ 3 fois par semaine. Moi, je participe aux Coupes du Monde Junior pour le moment et l'objectif, c'est la qualification aux JO en 2030.
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2: Pour ce jeudi, retour au calme après les averses. Le soleil est largement présent avec un ciel bleu et une journée bien sèche. Il fait environ 13 degrés de minimal et jusqu'à 23 degrés de maximal l'après-midi. Le vent reste faible. L'indice UV est de 5 sur 12. La qualité de l'air est moyenne à Albertville et Ugine selon Atmo Auvergne-Rhône-Alpes. Une journée plutôt agréable donc, mais avec des températures plus fraîches qu'en début de semaine. Bonne journée à l'écoute de M2S Radio.
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Et en ce jeudi 17 septembre, bonne fête aux Renault, les Béliers, des tensions au sein de votre couple risquent de se produire. Taureau, ne laissez pas les doutes vous paralyser. Les Gémeaux, prenez le taureau par les cornes. Cancer, vous vivrez sur un petit nuage. Les Lions, si vous êtes en couple, vous aurez envie de réaffirmer vos sentiments. Les Vierges, au travail, penchez-vous sur les points difficiles et repensez l'organisation des tâches plus ardues. Les Balances, célibataires, saisissez votre chance. Scorpion, vous chercherez souvent à imposer votre volonté. Les Sagittaires, côté finance, vous pourriez avoir une bonne surprise. Capricorne, un engagement dans votre couple, une question d'éducation concernant vos enfants, un changement de cap, vous aurez à prendre d'importantes décisions concernant votre vie familiale. Les Verseaux, le travail sera moins pénible. Enfin les Poissons, vous qui n'appréciez guère la routine, vous serez servis. Bonne journée et à demain.

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1: Nous recherchons des bénévoles à Albertville. Le motoclub Dynamique organise les 19 et 20 septembre le 35e Jumbo d'Albertville. Une belle manifestation solidaire et inclusive autour de balades en sidecar, trikes et moto. Pour faire vivre ce week-end et accueillir les participants, l'organisation recherche des bénévoles prêts à donner un coup de main. L'association recherche notamment des motards pour assurer la sécurité sur le parcours ainsi que des sidecaristes pour transporter les personnes lors des balades. Si vous avez un peu de temps, l'envie de participer à une belle action solidaire et de partager un moment convivial, n'hésitez pas à rejoindre l'équipe. Pour vous renseigner ou proposer votre aide, appelez le 06 76 47 79 93. 06 76 47 79 93. Une réunion de préparation est organisée le mercredi 16 septembre à 20h30 à la salle de la Pierre du Roi à Albertville pour toutes les personnes qui souhaitent venir aider. Nous recherchons également des bénévoles à Ugine à l'occasion des Journées européennes du patrimoine les 19 et 20 septembre. Le musée du patrimoine rural d'Ugine organise un week-end riche en animation, exposition de voitures anciennes, exposition photo et buvette et restauration sur place. Pour permettre à cette belle journée de se dérouler au mieux, le musée recherche des bénévoles pour donner un coup de main à l'organisation et à l'accueil du public. Si vous êtes disponible et que vous avez envie de participer à la vie locale et de faire vivre le patrimoine uginois, n'hésitez pas à contacter le musée du patrimoine rural au 07 71 08 92 83. 07 71 08 92 83 ou par mail à musee.ugine@gmail.com. Et pour finir, nous mettons à l'honneur une association qui a besoin de vous. À Albertville, Ugine et dans les environs, Transservice Association accompagne depuis 1997 les personnes âgées ou à mobilité réduite qui ne peuvent plus se déplacer seules pour leurs rendez-vous médicaux, courses ou sorties du quotidien. Aujourd'hui, l'association recherche de nouveaux bénévoles. Vous avez quelques heures à donner ? Vous pouvez aider au volant ou en accompagnement, toujours en binôme avec un autre bénévole. Et si vous êtes plutôt manuel, l'association recherche également des personnes ayant des compétences en mécanique pour l'entretien de ces véhicules. Alors si vous avez envie de donner un peu de votre temps et de participer à une action solidaire et locale, rejoignez Transservice Association. Appelez au 06 86 60 11 88. Je répète, 06 86 60 11 88. Et pour en savoir plus, rendez-vous sur le site internet www.tsasso.fr. Et si votre association recherche des bénévoles, n'hésitez pas à nous transmettre vos annonces à redaction@mordudesavoie.fr. Nous nous ferons un plaisir de les relayer à l'antenne. Bonne journée à l'écoute de M2S Radio. Arvi les amis.
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2: Et vous écoutez toujours M2S Radio. Il est 7h30, passé de quelques minutes. Nous sommes le jeudi 17 septembre et le zoom de ce jeudi 17 septembre, on va parler Journée européenne du patrimoine. On l'a fait pour Albertville et sa région. Maintenant, on va le faire pour Ugine. Voilà, avec notamment deux adresses, avec le centre d'art et de rencontre Curiox, donc qui se situe 54 rue des Vignes à Ugine. Au programme, découverte architecturale, visite de l'ancienne église brutaliste reconvertie, labellisée architecture contemporaine remarquable. C'est donc samedi de 11h à 18h et dimanche de 11h à 16h. Il y a également une visite atelier empreinte en devenir, regard croisé sur l'architecture moderne et l'estampe, suivi d'un atelier de création de briques en papier 3D et monotype par frottage. Ouais, alors je vais découvrir aussi, là je ne pourrais pas vous en dire plus. C'est samedi et dimanche de 11h à 12h et de 14h30 à 15h30. Plus d'informations sur le site internet de la mairie d'Ugine, ugine.com. Autre lieu, c'est le musée du patrimoine rural d'Ugine qui se situe 240 allée du Crécherel. C'est donc à Ugine. Et le samedi et le dimanche, donc le samedi, c'est de 15h à 19h et dimanche de 10h à 18h. Entrée gratuite, buvette et petite restauration sur place avec au programme défilé de véhicules anciens, tour d'Ugine au départ du parking du JTEC le samedi à 15h. Exposition de photographie avec une rétrospective d'époque via des cartes postales comparées aux vues actuelles. C'est par le centre socioculturel Éclat de Vie. Et enfin, exposition de portraits de couples en costumes régionaux avec la section généalogie de l'amicale laïque d'Ugine. Retrouvez les détails et le programme sur le site internet musée-ugine.fr. Et je profite de cette rubrique et de cette pause patrimoine pour faire un petit appel. C'est un appel qui nous a été fait par l'église orthodoxe d'Ugine. Donc qui recherche en fait des photographies de Saint Alexis d'Ugine. Alors Saint Alexis d'Ugine, c'était un prêtre orthodoxe à Ugine entre 1867 et 1934. Donc, si jamais vous avez des photos de ce Saint Alexis d'Ugine dans les rues d'Ugine ou autre, dans des événements ou autres, n'hésitez pas à les contacter hein, sur le site internet église-orthodoxe-ugine.fr. Voilà, église-orthodoxe-ugine.fr. Vous tapez hein, même sur les moteurs de recherche et vous aurez leur site internet. N'hésitez pas à les contacter. Ils sont à la recherche donc de photographies voilà, pour les 100 ans. Donc, n'hésitez pas. Si jamais vous en avez, c'était un appel qu'ils nous ont fait lors du forum des associations d'Ugine auquel participait M2S Radio. Donc voilà, ils nous ont interpellés, ils ont dit « Ouais, nous on recherche des photos du Saint-Alexis d'Ugine ». Et donc j'avais fait la promesse de diffuser leur annonce. Voilà, c'est chose faite, chose promise, chose due. On tient toujours nos promesses hein, sur M2S Radio. Donc voilà, pour l'église orthodoxe d'Ugine, si vous avez des photos donc de Saint-Alexis, le message est passé sur M2S Radio.
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1: Conflans fait son Festive Art le samedi 19 septembre de 10h à 18h, organisé par la ville d'Albertville en partenariat avec l'échoppe des artisans, l'atelier de Conflans et l'arbre à plumes. À l'occasion des Journées européennes du patrimoine, la cité médiévale met à l'honneur le savoir-faire et l'artisanat. Pour la troisième édition du Festive Art autour d'un marché d'artisans créateurs, de démonstrations, d'ateliers. Le spectacle vivant sera également de la partie avec Elixir de Clown, une déambulation de Batucada au son brésilien Debodia Percussao dans les rues de Conflans, ainsi qu'une chorale pour clôturer la journée. Accès libre et gratuit. Le Motoclub Dynamique, en partenariat avec l'association Delta Savoie, organise son 35e Jumbo Albertville le samedi 19 septembre à partir de 13h et dimanche 20 septembre à partir de 9h depuis le site du Mât Olympique d'Albertville. Jumbo est une manifestation de solidarité et balade inclusive en sidecar, trikes et moto. Repas dansant sur le thème Année Disco à 25€ le samedi soir à partir de 19h30 à la salle de la Pierre du Roi à Albertville. Renseignements au 06 76 47 79 93. Au 06 76 47 79 93.
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2: Et il est 8h sur M2S Radio. On est ensemble encore pour une heure. Je vous accompagne jusqu'à 9h comme tous les jours entre 6h et 9h. C'est la matinale M2S. C'est Damien, je suis ravi de vous accompagner sur votre radio locale 88.4 en FM. À Ugine, évidemment, également à Albertville et jusqu'au bord du lac d'Annecy. Et si vous ne pouvez pas nous capter en FM, et ben vous avez le site internet m2sradio.fr. On est ensemble donc jusqu'à 9h et donc à 8h10, c'est l'horoscope. Et à 8h15, c'est la chronique Les Balades M2S présentée par Valentin, une rubrique, une chronique que vous plébiscitez, hein, vraiment. À noter, voilà, que c'est la chronique la plus téléchargée en podcast de M2S Radio. Donc bravo à Valentin pour les balades M2S. Oui, vous pouvez retrouver hein, évidemment cette chronique en podcast sur l'application M2S Radio, disponible sur Android et iOS, donc pour Android et les téléphones Apple. iPhone, vous pouvez donc télécharger l'application et vous avez pas mal de podcasts, hein, quasiment tous, et notamment les balades M2S de Valentin. Et ouais, c'est le podcast le plus téléchargé, donc bravo Valentin. Allez, donc ça c'est à 8h15 et également à 8h45, vous avez l'agenda des événements, c'est présenté par Alan. Et tout de suite, sans plus tarder, un point sur l'actualité locale et la météo sur M2S Radio.
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3: Qui aurait servi sur l'actualité de ce jeudi 17 septembre sur M2S Radio d'Albertville. Il a été condamné déclaré mardi soir dans un entrepôt désaffecté à Albertville et intérêts vers 21h40. Pour le préjudice moral de la gente, a pris dans les anciens locaux de la société savoisienne de Vérin Hydraulique, avenue du 8 mai 1945. Un bâtiment dont une partie des bureaux était occupée illégalement. C'est d'ailleurs l'un des occupants qui a donné l'alerte. Les pompiers sont rapidement intervenus et ont maîtrisé l'incendie. Des vérifications ont ensuite été effectuées, mais aucune victime n'est à déplorer. À seulement 19 ans, il écope de 4 ans de prison après avoir menacé une responsable pénitentiaire. Le jeune homme purgeait déjà une peine de 5 ans au centre pénitentiaire d'Eton. Le 8 septembre, il aurait envoyé des SMS et un mail de menace de mort à la directrice adjointe de la détention. Après avoir récupéré ses données personnelles, il exigeait notamment d'être transféré avant la fin de la semaine. Le lendemain, les surveillants retrouvaient un téléphone dans sa cellule qui aurait servi à envoyer les messages. Jugé lundi au tribunal d'Albertville, il a été condamné à 4 ans de prison ainsi qu'à 5000 euros de dommages et intérêts pour le préjudice moral de la gente. Sport. À seulement 19 ans, le jeune Uginois Rémi Davio mène de front des études de droit et de sciences politiques à l'Université Lumière Lyon 2 et une carrière de sportif de haut niveau en luge au club du CBLS La Plagne. Il vise les Jeux Olympiques d'hiver 2030 à domicile, rencontre lors du forum des associations à Ugine avec ce jeune sportif savoyard ambitieux.
4: Alors notre club s'appelle le CBLS La Plagne, donc club bob, luge et skeleton. C'est nos trois disciplines. On réunit une 150aine de licenciés et notre objectif, c'est là on vise les JO 2030. Donc on cherche à recruter un maximum de jeunes en vue de cet événement sportif. Le club est basé à La Plagne. La piste, elle est ouverte à partir de fin décembre jusqu'à fin mars. Et donc il n'y a qu'une seule piste de bobsleigh, de luge artificielle, etc. en France. Donc c'est le seul endroit où vous pouvez pratiquer ce sport. Vous pouvez toucher des vitesses qui vont jusqu'à 140 km/h avec plein d'adrénaline. Les entraînements, c'est environ 3 fois par semaine. Moi, je participe aux Coupes du Monde Junior pour le moment et l'objectif, c'est la qualification aux JO en 2030.
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3: Pour ce jeudi, retour au calme après les averses. Le soleil est largement présent avec un ciel bleu et une journée bien sèche. Il fait environ 13 degrés de minimal et jusqu'à 23 degrés de maximal l'après-midi. Le vent reste faible. L'indice UV est de 5 sur 12. La qualité de l'air est moyenne à Albertville et Ugine selon Atmo Auvergne-Rhône-Alpes. Une journée plutôt agréable donc, mais avec des températures plus fraîches qu'en début de semaine. Bonne journée à l'écoute de M2S Radio.

Et en ce jeudi 17 septembre, bonne fête aux Renault, les Béliers, des tensions au sein de votre couple risquent de se produire. Taureau, ne laissez pas les doutes vous paralyser. Les Gémeaux, prenez le taureau par les cornes. Cancer, vous vivrez sur un petit nuage. Les Lions, si vous êtes en couple, vous aurez envie de réaffirmer vos sentiments. Les Vierges, au travail, penchez-vous sur les points difficiles et repensez l'organisation des tâches plus ardues. Les Balances, célibataires, saisissez votre chance. Scorpion, vous chercherez souvent à imposer votre volonté. Les Sagittaires, côté finance, vous pourriez avoir une bonne surprise. Capricorne, un engagement dans votre couple, une question d'éducation concernant vos enfants, un changement de cap, vous aurez à prendre d'importantes décisions concernant votre vie familiale. Les Verseaux, le travail sera moins pénible. Enfin les Poissons, vous qui n'appréciez guère la routine, vous serez servis. Bonne journée et à demain.

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1: Les balades M2S sur M2S Radio, le son de ta Savoie. Bonjour à toutes et à tous. Aujourd'hui, direction le Beaufortin et plus précisément les hauteurs de Beaufort pour une randonnée incontournable, la Roche-Pastire. Pour commencer cette balade, rendez-vous au col du Pré à environ 1700 mètres d'altitude. Depuis le parking, le sentier commence tranquillement en forêt avant de rapidement déboucher sur les alpages. Et c'est là que le paysage commence véritablement à changer. Au fur et à mesure que vous prenez de l'altitude, vous découvrez une vue exceptionnelle sur le lac de Roseland avec ses eaux turquoises, entourées par les sommets du Beaufortin. Puis le sentier vous conduit progressivement sur les crêtes jusqu'au sommet de la Roche-Pastire, à plus de 2100 mètres d'altitude. Une fois arrivé au sommet, préparez-vous à en prendre plein les yeux. Le panorama est absolument magnifique, le lac de Roseland en contrebas, la Pierramenta, les sommets du Beaufortin, et lorsque la météo est dégagée, le Mont Blanc qui apparaît à l'horizon. La boucle classique fait environ 8 km avec un peu plus de 500 mètres de dénivelé positif pour environ 3h50 de marche. C'est une randonnée de difficulté moyenne, mais certains passages sur la crête peuvent être plus délicats et impressionnants pour les personnes sensibles au vertige. Alors si vous cherchez une randonnée avec de grands espaces, des paysages de montagne et surtout l'un des plus beaux panoramas du Beaufortin, la Roche-Pastire mérite vraiment le détour. Et après la randonnée, pourquoi ne pas redescendre tranquillement vers Beaufort pour profiter d'une bonne spécialité savoyarde? Après tout, une randonnée en Savoie, ça se termine toujours mieux autour d'un bon morceau de Beaufort. C'était les balades M2S sur M2S Radio, le son de ta Savoie. À très bientôt pour une nouvelle escapade à la découverte des trésors de notre belle Savoie.
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2: M2S Radio, dernière partie de cette émission jusqu'à 9h, la matinale, donc qui se poursuit tout doucement et qui se termine tout doucement. Quelques rendez-vous à noter aujourd'hui pour cette fin de journée, avec notamment l'invité de la rédaction. C'est spécial, on va dire, c'est présenté par Valentin, qui a eu le plaisir, c'était lors du forum des associations à Albertville, à la Halle Olympique, il a eu l'occasion de faire l'interview de Lucie Sanchez, hein, qui est une jeune albervilloise de 24 ans et qui a été élue Angèle Beauté Auvergne-Rhône-Alpes et qui représentera donc la région lors de l'élection nationale le 21 novembre prochain dans le Gard. Une interview de Valentin à découvrir donc tout à l'heure à midi sur M2S Radio. On passe à 16h. Entre 16h et 18h, c'est l'après-midi M2S présenté par Alan et Marjorie, avec toutes vos chroniques, hein, pour bien terminer la journée sur M2S Radio. L'info positive, l'info insolite, le « ça vient de chez nous », c'est à découvrir entre 16h et 18h. L'après-midi M2S, et tout de suite après, à 18h, c'est la rediffusion de « Maman n'aime pas ma musique », c'est la nouvelle émission, l'une des nouvelles émissions, il y en a beaucoup, hein, de cette saison radiophonique sur M2S Radio. C'est présenté par Patrick, qui revient sur l'année 77. Vous avez pu découvrir en exclusivité cette émission dimanche dernier. Et donc là, c'est la rediff à 18h. Maman n'aime pas ma musique. Une excellente émission présentée par Pat, donc qu'on est vraiment ravis d'accueillir sur M2S Radio, une émission qui plaît beaucoup, qui a également beaucoup de succès. Donc bravo à Patrick et son émission « Maman n'aime pas ma musique ». Voilà, je crois que j'ai fait le tour. On se retrouve demain, vendredi, pour une nouvelle matinale entre 6h et 9h sur M2S Radio. La dernière de la semaine. En attendant, je vous souhaite une excellente fin de journée à l'écoute de M2S Radio, évidemment. À demain, 6h. Ciao, bye bye.
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1: Conflans fait son Festive Art le samedi 19 septembre de 10h à 18h, organisé par la ville d'Albertville en partenariat avec l'échoppe des artisans, l'atelier de Conflans et l'arbre à plumes. À l'occasion des Journées européennes du patrimoine, la cité médiévale met à l'honneur le savoir-faire et l'artisanat pour la troisième édition du Festive Art autour d'un marché d'artisans créateurs, de démonstrations, d'ateliers. Le spectacle vivant sera également de la partie avec Elixir de Clown, une déambulation de Batucada au son brésilien, Debodia Percussao dans les rues de Conflans, ainsi qu'une chorale pour clôturer la journée. Accès libre et gratuit. Le Motoclub Dynamique, en partenariat avec l'association Delta Savoie, organise son 35e Jumbo Albertville le samedi 19 septembre à partir de 13h et dimanche 20 septembre à partir de 9h depuis le site du Mât Olympique d'Albertville. Le Jumbo est une manifestation de solidarité et balade inclusive en sidecar, trikes et moto. Repas dansant sur le thème Année Disco à 25€ le samedi soir à partir de 19h30 à la salle de la Pierre du Roi à Albertville. Renseignements au 06 76 47 79 93. Au 06 76 47 79 93.
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1: Les balades M2S sur M2S Radio, le son de ta Savoie. Bonjour à toutes et à tous. Aujourd'hui, direction le Beaufortin et plus précisément les hauteurs de Beaufort pour une randonnée incontournable, la Roche-Pastire. Pour commencer cette balade, rendez-vous au col du Pré à environ 1700 mètres d'altitude. Depuis le parking, le sentier commence tranquillement en forêt avant de rapidement déboucher sur les alpages. Et c'est là que le paysage commence véritablement à changer. Au fur et à mesure que vous prenez de l'altitude, vous découvrez une vue exceptionnelle sur le lac de Roseland avec ses eaux turquoises, entourées par les sommets du Beaufortin. Puis le sentier vous conduit progressivement sur les crêtes jusqu'au sommet de la Roche-Pastire, à plus de 2100 mètres d'altitude. Une fois arrivé au sommet, préparez-vous à en prendre plein les yeux. Le panorama est absolument magnifique, le lac de Roseland en contrebas, la Pierramenta, les sommets du Beaufortin, et lorsque la météo est dégagée, le Mont Blanc qui apparaît à l'horizon. La boucle classique fait environ 8 km avec un peu plus de 500 mètres de dénivelé positif pour environ 3h50 de marche. C'est une randonnée de difficulté moyenne, mais certains passages sur la crête peuvent être plus délicats et impressionnants pour les personnes sensibles au vertige. Alors si vous cherchez une randonnée avec de grands espaces, des paysages de montagne et surtout l'un des plus beaux panoramas du Beaufortin, la Roche-Pastire mérite vraiment le détour. Et après la randonnée, pourquoi ne pas redescendre tranquillement vers Beaufort pour profiter d'une bonne spécialité savoyarde? Après tout, une randonnée en Savoie, ça se termine toujours mieux autour d'un bon morceau de Beaufort. C'était les balades M2S sur M2S Radio, le son de ta Savoie. À très bientôt pour une nouvelle escapade à la découverte des trésors de notre belle Savoie.
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1: Nous recherchons des bénévoles à Albertville. Le motoclub Dynamique organise les 19 et 20 septembre le 35e Jumbo d'Albertville. Une belle manifestation solidaire et inclusive autour de balades en sidecar, trikes et moto. Pour faire vivre ce week-end et accueillir les participants, l'organisation recherche des bénévoles prêts à donner un coup de main. L'association recherche notamment des motards pour assurer la sécurité sur le parcours ainsi que des sidecaristes pour transporter les personnes lors des balades. Si vous avez un peu de temps, l'envie de participer à une belle action solidaire et de partager un moment convivial, n'hésitez pas à rejoindre l'équipe. Pour vous renseigner ou proposer votre aide, appelez le 06 76 47 79 93. 06 76 47 79 93. Une réunion de préparation est organisée le mercredi 16 septembre à 20h30 à la salle de la Pierre du Roi à Albertville pour toutes les personnes qui souhaitent venir aider. Nous recherchons également des bénévoles à Ugine à l'occasion des Journées européennes du patrimoine les 19 et 20 septembre. Le musée du patrimoine rural d'Ugine organise un week-end riche en animations, expositions de voitures anciennes, expositions photos et buvettes et restauration sur place. Pour permettre à cette belle journée de se dérouler au mieux, le musée recherche des bénévoles pour donner un coup de main à l'organisation et à l'accueil du public. Si vous êtes disponible et que vous avez envie de participer à la vie locale et de faire vivre le patrimoine uginois, n'hésitez pas à contacter le musée du patrimoine rural au 07 71 08 92 83. 07 71 08 92 83 ou par mail à musee.ugine@gmail.com. Et pour finir, nous mettons à l'honneur une association qui a besoin de vous. À Albertville, Ugine et dans les environs, Transservice Association accompagne depuis 1997 les personnes âgées ou à mobilité réduite qui ne peuvent plus se déplacer seules pour leurs rendez-vous médicaux, courses ou sorties de quotidien. Aujourd'hui, l'association recherche de nouveaux bénévoles. Vous avez quelques heures à donner ? Vous pouvez aider au volant ou en accompagnement, toujours en binôme avec un autre bénévole. Et si vous êtes plutôt manuel, l'association recherche également des personnes ayant des compétences en mécanique pour l'entretien de ces véhicules. Alors si vous avez envie de donner un peu de votre temps et de participer à une action solidaire et locale, rejoignez Transservice Association. Appelez au 06 86 60 11 88. Je répète, 06 86 60 11 88. Et pour en savoir plus, rendez-vous sur le site internet www.tsasso.fr. Et si votre association recherche des bénévoles, n'hésitez pas à nous transmettre vos annonces à redaction@mordudesavoie.fr. Nous nous ferons un plaisir de les relayer à l'antenne. Bonne journée à l'écoute de M2S Radio. Arvi les amis. 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
1: Qui aurait servi sur l'actualité de ce jeudi 17 septembre sur M2S Radio d'Albertville. Il a été condamné à 4 ans de mardi prison, soir dans un entrepôt qu'à 5 000 euros de dommages et intérêts vers 21h40. Moral de l'agent a pris dans les anciens locaux de la société savoisienne de vérins hydrauliques, avenue du 8 mai 1945, un bâtiment dont une partie des bureaux était occupée illégalement. C'est d'ailleurs l'un des occupants qui a donné l'alerte. Les pompiers sont rapidement intervenus et ont maîtrisé l'incendie. Des vérifications ont ensuite été effectuées, mais aucune victime n'est à déplorer. À seulement 19 ans, il écope de 4 ans de prison après avoir menacé une responsable pénitentiaire. Le jeune homme purgeait déjà une peine de 5 ans au centre pénitentiaire d'Eton. Le 8 septembre, il aurait envoyé des SMS et un mail de menace de mort à la directrice adjointe de la détention. Après avoir récupéré ses données personnelles, il exigeait notamment d'être transféré avant la fin de la semaine. Le lendemain, les surveillants retrouvaient un téléphone dans sa cellule qui aurait servi à envoyer les messages. Jugé lundi au tribunal d'Albertville, il a été condamné à 4 ans de prison, ainsi qu'à 5 000 euros de dommages et intérêts pour le préjudice moral de l'agent. Sport. À seulement 19 ans, le jeune Uginois Rémi Davio mène de front des études de droit et de sciences politiques à l'Université Lumière Lyon 2 et une carrière de sportif de haut niveau en luge au club du CBLS La Plagne. Il vise les Jeux Olympiques d'hiver 2030 à domicile. Rencontre lors du forum des associations à Ugine avec ce jeune sportif savoyard ambitieux.
2: Alors, notre club s'appelle le CBLS La Plagne, donc club bob, luge et skeleton. C'est nos trois disciplines. On réunit une 150aine de licenciés et notre objectif, c'est là on vise les JO 2030. Donc on cherche à recruter un maximum de jeunes en vue de cet événement sportif. Le club est basé à La Plagne. La piste, elle est ouverte à partir de fin décembre jusqu'à fin mars. Et donc, il n'y a qu'une seule piste de bobsleigh, de luge artificielle, etc. en France. Donc, c'est le seul endroit où vous pouvez pratiquer ce sport. Vous pouvez toucher des vitesses qui vont jusqu'à 140 km/h avec plein d'adrénaline. Les entraînements, c'est environ 3 fois par semaine. Moi, je participe aux Coupes du Monde Junior pour le moment et l'objectif, c'est la qualification aux JO en 2030.
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1: Pour ce jeudi, retour au calme après les averses. Le soleil est largement présent avec un ciel bleu et une journée bien sèche. Il fait environ 13 degrés de minimale et jusqu'à 23 degrés de maximale l'après-midi. Le vent reste faible. L'indice UV est de 5 sur 12. La qualité de l'air est moyenne à Albertville et Ugine selon Atmo Auvergne-Rhône-Alpes. Une journée plutôt agréable donc, mais avec des températures plus fraîches qu'en début de semaine. Bonne journée à l'écoute de M2S Radio.
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3: Eh bien, bonjour Lucie, bienvenue sur M2S Radio.
4: Bonjour, merci.
3: Alors, pour commencer, est-ce que tu peux te présenter à nos auditeurs, nous parler de ton parcours et de ce que tu fais aujourd'hui?
4: Oui, je m'appelle Lucie Sanchez, j'ai 24 ans, je suis originaire d'Albertville. Et le 16 mai dernier, j'ai été élue Angèle Beauté Auvergne-Rhône-Alpes 2026. Et je me présente du coup pour la régionale qui aura lieu le 21 novembre à Rodilian dans le Gard.
3: D'accord. Alors donc tu as été élue Angèle Beauté Auvergne-Rhône-Alpes 2026. Qu'est-ce que ce titre représente pour toi?
4: C'est un peu une fierté, aussi un rêve de petite fille parce que comme beaucoup de petites filles, j'ai voulu faire Miss France. Malheureusement, j'ai pas la taille adéquate, je fais 1m61. Donc après, en grandissant, je me suis rendu compte qu'il y avait beaucoup de comités en France où les critères de taille, de morphologie n'existent pas. Et donc, dans mon comité, les seuls critères, c'est d'avoir entre 17 ans et 28 ans.
3: Ok, d'accord. Alors, comment as-tu découvert cet univers et qu'est-ce qui t'a donné envie de participer à cette aventure?
4: Alors, comme je disais précédemment, un rêve de petite fille. Et ensuite, c'est ma sœur, ma petite sœur, qui m'a poussée au mois de mars à m'inscrire pour la régionale. Parce que ça faisait déjà un an que j'y pensais, mais je n'osais pas me lancer. Et c'est vrai qu'elle m'a dit, t'as tout pour réussir et vas-y, vas-y à fond.
3: Et qu'est-ce que tu as ressenti au moment où tu as appris que tu étais élue Angèle Beauté Auvergne-Rhône-Alpes 2026?
4: Alors, je ne m'y attendais pas du tout. On était trois le jour de l'élection. Je m'attendais vraiment à être deuxième lady, mais vraiment pas l'Angèle. Du coup, j'étais vraiment, on va dire, sous le choc.
3: Être Angèle Beauté, ce n'est pas uniquement porter un titre. Quelles sont les valeurs que tu souhaites défendre et transmettre à travers cette fonction?
4: J'aimerais montrer aux jeunes femmes aujourd'hui que dans ce genre de concours, il n'y a plus autant de critères qu'avant. Il faut arriver à être authentique, c'est hyper important. Et ça nous permet aussi de prendre énormément confiance en nous. Et puis on fait des rencontres incroyables et je trouve que plus de femmes devraient se présenter, prendre confiance en elles et y aller et oser rêver grand.
3: Tu es donc également engagée auprès de l'association Transservices à Albertville. Peux-tu nous expliquer ce qu'est cette association et quel est ton rôle au sein de celle-ci?
4: Alors Transservices Association, c'est une association qui fait du transport pour les personnes en situation de handicap. Alors on les emmène à leurs rendez-vous médicaux, en course, au travail pour certains. Et après, c'est pour les personnes âgées, pour leurs rendez-vous aussi, les courses, tout ça.
3: Pourquoi était-ce important pour toi de t'investir dans le milieu associatif en parallèle de cette aventure?
4: Déjà, dans un premier temps, Transservices Association, ça fait un moment que je les connais. J'ai commencé par être bénévole et ensuite j'ai été salariée pendant 17 mois, j'ai été secrétaire. Et ça me semblait du coup important dans le cadre de mon concours de représenter cette association qui est chère à mon cœur.
3: Est-ce que ton rôle d'Angèle Beauté te permet justement de mettre davantage en lumière des associations et des causes qui te tiennent à cœur?
4: Je dirais que oui, on peut mettre en lumière des causes qui nous mettent, qui nous tiennent à cœur. Et je trouve ça vachement important, vu que je peux avoir une voix, de pouvoir mettre en lumière ces petites associations.
3: Quels sont tes projets ou tes objectifs pour cette année 2026 avec ton titre Angèle Beauté Auvergne-Rhône-Alpes?
4: Déjà, dans un premier temps, faire découvrir un peu plus au niveau régional notre comité. Parce que c'est vrai qu'on a un tout petit comité régional par rapport à d'autres régions. Donc déjà, mettre en avant ce comité. Et puis, représenter mon association, tout ça.
3: Alors, pour terminer, quel message aimerais-tu adresser aux auditeurs d'M2S Radio et aux personnes qui te soutiennent dans cette aventure?
4: Tout d'abord, je voudrais remercier ces personnes de m'encourager, d'avoir plus confiance en moi que moi-même. Et je vais encourager aussi toutes les jeunes femmes qui nous écoutent à se lancer, à se mettre en avant, parce qu'elles aussi, elles ont le droit de briller.
3: Merci beaucoup, Lucie.
4: Merci à vous.
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1: 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Bonjour à toutes et à tous. Aujourd'hui, direction le Beaufortin et plus précisément les hauteurs de Beaufort pour une randonnée incontournable, la Roche-Pastire. Pour commencer cette balade, rendez-vous au col du Pré à environ 1700 mètres d'altitude. Depuis le parking, le sentier commence tranquillement en forêt avant de rapidement déboucher sur les alpages. Et c'est là que le paysage commence véritablement à changer. Au fur et à mesure que vous prenez de l'altitude, vous découvrez une vue exceptionnelle sur le lac de Roseland avec ses eaux turquoises, entourées par les sommets du Beaufortin. Puis le sentier vous conduit progressivement sur les crêtes jusqu'au sommet de la Roche-Pastire, à plus de 2100 mètres d'altitude. Une fois arrivé au sommet, préparez-vous à en prendre plein les yeux. Le panorama est absolument magnifique, le lac de Roseland en contrebas, la Pyramenta, les sommets du Beaufortin, et lorsque la météo est dégagée, le Mont Blanc qui apparaît à l'horizon. La boucle classique fait environ 8 km avec un peu plus de 500 mètres de dénivelé positif pour environ 3h50 de marche. C'est une randonnée de difficulté moyenne, mais certains passages sur la crête peuvent être plus délicats et impressionnants pour les personnes sensibles au vertige. Alors si vous cherchez une randonnée avec de grands espaces, des paysages de montagne et surtout l'un des plus beaux panoramas du Beaufortin, la Roche-Pastire mérite vraiment le détour. Et après la randonnée, pourquoi ne pas redescendre tranquillement vers Beaufort pour profiter d'une bonne spécialité savoyarde? Après tout, une randonnée en Savoie, ça se termine toujours mieux autour d'un bon morceau de Beaufort. C'était les balades M2S sur M2S Radio, le son de ta Savoie. À très bientôt pour une nouvelle escapade à la découverte des trésors de notre belle Savoie.
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1: Nous recherchons des bénévoles à Albertville. Le motoclub Dynamique organise les 19 et 20 septembre le 35e Jumbo d'Albertville. Une belle manifestation solidaire et inclusive autour de balades en sidecar, trikes et motos. Pour faire vivre ce week-end et accueillir les participants, l'organisation recherche des bénévoles prêts à donner un coup de main. L'association recherche notamment des motards pour assurer la sécurité sur le parcours ainsi que des sidecaristes pour transporter les personnes lors des balades. Si vous avez un peu de temps, l'envie de participer à une belle action solidaire et de partager un moment convivial, n'hésitez pas à rejoindre l'équipe. Pour vous renseigner ou proposer votre aide, appelez le 06 76 47 79 93. 06 76 47 79 93. Une réunion de préparation est organisée le mercredi 16 septembre à 20h30 à la salle de la Pierre du Roi à Albertville pour toutes les personnes qui souhaitent venir aider. Nous recherchons également des bénévoles à Ugine à l'occasion des Journées européennes du patrimoine les 19 et 20 septembre. Le musée du patrimoine rural d'Ugine organise un week-end riche en animations, expositions de voitures anciennes, expositions photos et buvettes et restauration sur place. Pour permettre à cette belle journée de se dérouler au mieux, le musée recherche des bénévoles pour donner un coup de main à l'organisation et à l'accueil du public. Si vous êtes disponible et que vous avez envie de participer à la vie locale et de faire vivre le patrimoine uginois, n'hésitez pas à contacter le musée du patrimoine rural au 07 71 08 92 83. 07 71 08 92 83 ou par mail à musee.ugine@gmail.com. Et pour finir, nous mettons à l'honneur une association qui a besoin de vous. À Albertville, Ugine et dans les environs, Transservice Association accompagne depuis 1997 les personnes âgées ou à mobilité réduite qui ne peuvent plus se déplacer seules pour leurs rendez-vous médicaux, courses ou sorties de quotidien. Aujourd'hui, l'association recherche de nouveaux bénévoles. Vous avez quelques heures à donner ? Vous pouvez aider au volant ou en accompagnement, toujours en binôme avec un autre bénévole. Et si vous êtes plutôt manuel, l'association recherche également des personnes ayant des compétences en mécanique pour l'entretien de ces véhicules. Alors si vous avez envie de donner un peu de votre temps et de participer à une action solidaire et locale, rejoignez Transservice Association. Appelez au 06 86 60 11 88. Je répète, 06 86 60 11 88. Et pour en savoir plus, rendez-vous sur le site internet www.tsasso.fr. Et si votre association recherche des bénévoles, n'hésitez pas à nous transmettre vos annonces à redaction@mordudesavoie.fr. Nous nous ferons un plaisir de les relayer à l'antenne. Bonne journée à l'écoute de M2S Radio. Arvi les amis.
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1: Conflans fait son Festive Art le samedi 19 septembre de 10h à 18h, organisé par la ville d'Albertville en partenariat avec l'échoppe des artisans, l'atelier de Conflans et l'arbre à plumes. À l'occasion des Journées européennes du patrimoine, la cité médiévale met à l'honneur le savoir-faire et l'artisanat. Pour la troisième édition du Festive Art autour d'un marché d'artisans créateurs, de démonstrations, d'ateliers. Le spectacle vivant sera également de la partie avec Elixir de Clown, une déambulation de Batucada au son brésilien d'Ebodia Percussao dans les rues de Conflans, ainsi qu'une chorale pour clôturer la journée. Accès libre et gratuit. Le Motoclub Dynamique, en partenariat avec l'association Delta Savoie, organise son 35e Jumbo Albertville le samedi 19 septembre à partir de 13h et dimanche 20 septembre à partir de 9h depuis le site du Mât Olympique d'Albertville. Jumbo est une manifestation de solidarité et balade inclusive en sidecar, trikes et moto. Repas dansant sur le thème Année Disco à 25€ le samedi soir à partir de 19h30 à la salle de la Pierre du Roi à Albertville. Renseignements au 06 76 47 79 93. Au 06 76 47 79 93.
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1: Qui aurait servi sur l'actualité de ce jeudi 17 septembre sur M2S Radio d'Albertville. Il a été condamné à 4 ans de mardi prison, soir dans un entrepôt désaffecté euros de dommages et intérêts vers 21h40. Moral de la jante a pris dans les anciens locaux de la société savoisienne de vérins hydrauliques, avenue du 8 mai 1945, un bâtiment dont une partie des bureaux était occupée illégalement. C'est d'ailleurs l'un des occupants qui a donné l'alerte. Les pompiers sont rapidement intervenus et ont maîtrisé l'incendie. Des vérifications ont ensuite été effectuées, mais aucune victime n'est à déplorer. À seulement 19 ans, il écope de 4 ans de prison après avoir menacé une responsable pénitentiaire. Le jeune homme purgeait déjà une peine de 5 ans au centre pénitentiaire d'Eton. Le 8 septembre, il aurait envoyé des SMS et un mail de menace de mort à la directrice adjointe de la détention. Après avoir récupéré ses données personnelles, il exigeait notamment d'être transféré avant la fin de la semaine. Le lendemain, les surveillants retrouvaient un téléphone dans sa cellule qui aurait servi à envoyer les messages. Jugé lundi au tribunal d'Albertville, il a été condamné à 4 ans de prison ainsi qu'à 5000 euros de dommages et intérêts pour le préjudice moral de la jante. Sport. À seulement 19 ans, le jeune Uginois Rémi Daviau mène de front des études de droit et de sciences politiques à l'université Lumière Lyon 2 et une carrière de sportif de haut niveau en luge au club du CBLS La Plagne. Il vise les Jeux Olympiques d'hiver 2030 à domicile. Rencontre lors du forum des associations à Ugine avec ce jeune sportif savoyard ambitieux.
2: Alors notre club s'appelle le CBLS La Plagne, donc club bob, luge et skeleton. C'est nos 3 disciplines. On réunit une 150aine de licenciés et notre objectif, c'est là on vise les JO 2030. Donc on cherche à recruter un maximum de jeunes en vue de cet événement sportif. Le club est basé à La Plagne. La piste, elle est ouverte à partir de fin décembre jusqu'à fin mars. Et donc, il n'y a qu'une seule piste de bobsleigh, de luge artificielle, etc. en France. Donc, c'est le seul endroit où vous pouvez pratiquer ce sport. Vous pouvez toucher des vitesses qui vont jusqu'à 140 km/h avec plein d'adrénaline. Les entraînements, c'est environ 3 fois par semaine. Moi, je participe aux Coupes du Monde Junior pour le moment et l'objectif, c'est la qualification aux JO en 2030.
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1: Pour ce jeudi, retour au calme après les averses. Le soleil est largement présent avec un ciel bleu et une journée bien sèche. Il fait environ 13 degrés de minimale et jusqu'à 23 degrés de maximale l'après-midi. Le vent reste faible. L'indice UV est de 5 sur 12. La qualité de l'air est moyenne à Albertville et Ugine selon Atmo Auvergne-Rhône-Alpes. Une journée plutôt agréable donc, mais avec des températures plus fraîches qu'en début de semaine. Bonne journée à l'écoute de M2S Radio.
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1: Conflans fait son Festive Art le samedi 19 septembre de 10h à 18h, organisé par la ville d'Albertville en partenariat avec l'échoppe des artisans, l'atelier de Conflans et l'arbre à plumes. À l'occasion des Journées européennes du patrimoine, la cité médiévale met à l'honneur le savoir-faire et l'artisanat pour la troisième édition du Festive Art autour d'un marché d'artisans créateurs, de démonstrations, d'ateliers. Le spectacle vivant sera également de la partie avec Elixir de Clown, une déambulation de Batucada au son brésilien d'Ebodia Percussao dans les rues de Conflans, ainsi qu'une chorale pour clôturer la journée. Accès libre et gratuit. Le Motoclub Dynamique, en partenariat avec l'association Delta Savoie, organise son 35e Jumbo Albertville le samedi 19 septembre à partir de 13h et dimanche 20 septembre à partir de 9h depuis le site du Mât Olympique d'Albertville. Le Jumbo est une manifestation de solidarité et balade inclusive en sidecar, trikes et moto. Repas dansant sur le thème Année Disco à 25€ le samedi soir à partir de 19h30 à la salle de la Pierre du Roi à Albertville. Renseignements au 06 76 47 79 93. Au 06 76 47 79 93.
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1: 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Bonjour à toutes et à tous. Aujourd'hui, direction le Beaufortin et plus précisément les hauteurs de Beaufort pour une randonnée incontournable, la Roche-Pastire. Pour commencer cette balade, rendez-vous au col du Pré à environ 1700 mètres d'altitude. Depuis le parking, le sentier commence tranquillement en forêt avant de rapidement déboucher sur les alpages. Et c'est là que le paysage commence véritablement à changer. Au fur et à mesure que vous prenez de l'altitude, vous découvrez une vue exceptionnelle sur le lac de Roseland avec ses eaux turquoises, entourées par les sommets du Beaufortin. Puis le sentier vous conduit progressivement sur les crêtes jusqu'au sommet de la Roche-Pastire, à plus de 2100 mètres d'altitude. Une fois arrivé au sommet, préparez-vous à en prendre plein les yeux. Le panorama est absolument magnifique, le lac de Roseland en contrebas, la Pierramenta, les sommets du Beaufortin, et lorsque la météo est dégagée, le Mont Blanc qui apparaît à l'horizon. La boucle classique fait environ 8 km avec un peu plus de 500 mètres de dénivelé positif pour environ 3h50 de marche. C'est une randonnée de difficulté moyenne, mais certains passages sur la crête peuvent être plus délicats et impressionnants pour les personnes sensibles au vertige. Alors si vous cherchez une randonnée avec de grands espaces, des paysages de montagne et surtout l'un des plus beaux panoramas du Beaufortin, la Roche-Pastire mérite vraiment le détour. Et après la randonnée, pourquoi ne pas redescendre tranquillement vers Beaufort pour profiter d'une bonne spécialité savoyarde? Après tout, une randonnée en Savoie, ça se termine toujours mieux autour d'un bon morceau de Beaufort. C'était les balades M2S sur M2S Radio, le son de ta Savoie. À très bientôt pour une nouvelle escapade à la découverte des trésors de notre belle Savoie.
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1: Nous recherchons des bénévoles à Albertville. Le motoclub Dynamique organise les 19 et 20 septembre le 35e Jumbo d'Albertville. Une belle manifestation solidaire et inclusive autour de balades en sidecar, trikes et motos. Pour faire vivre ce week-end et accueillir les participants, l'organisation recherche des bénévoles prêts à donner un coup de main. L'association recherche notamment des motards pour assurer la sécurité sur le parcours ainsi que des sidecaristes pour transporter les personnes lors des balades. Si vous avez un peu de temps, l'envie de participer à une belle action solidaire et de partager un moment convivial, n'hésitez pas à rejoindre l'équipe. Pour vous renseigner ou proposer votre aide, appelez le 06 76 47 79 93. 06 76 47 79 93. Une réunion de préparation est organisée le mercredi 16 septembre à 20h30 à la salle de la Pierre du Roi à Albertville pour toutes les personnes qui souhaitent venir aider. Nous recherchons également des bénévoles à Ugine à l'occasion des Journées européennes du patrimoine les 19 et 20 septembre. Le musée du patrimoine rural d'Ugine organise un week-end riche en animations, expositions de voitures anciennes, expositions photos et buvettes et restauration sur place. Pour permettre à cette belle journée de se dérouler au mieux, le musée recherche des bénévoles pour donner un coup de main à l'organisation et à l'accueil du public. Si vous êtes disponible et que vous avez envie de participer à la vie locale et de faire vivre le patrimoine uginois, n'hésitez pas à contacter le musée du patrimoine rural au 07 71 08 92 83. 07 71 08 92 83 ou par mail à musee.ugine@gmail.com. Et pour finir, nous mettons à l'honneur une association qui a besoin de vous. À Albertville, Ugine et dans les environs, Transservice Association accompagne depuis 1997 les personnes âgées ou à mobilité réduite qui ne peuvent plus se déplacer seules pour leurs rendez-vous médicaux, courses ou sorties de quotidien. Aujourd'hui, l'association recherche de nouveaux bénévoles. Vous avez quelques heures à donner ? Vous pouvez aider au volant ou en accompagnement, toujours en binôme avec un autre bénévole. Et si vous êtes plutôt manuel, l'association recherche également des personnes ayant des compétences en mécanique pour l'entretien de ces véhicules. Alors si vous avez envie de donner un peu de votre temps et de participer à une action solidaire et locale, rejoignez Transservice Association. Appelez au 06 86 60 11 88. Je répète, 06 86 60 11 88. Et pour en savoir plus, rendez-vous sur le site internet www.tsasso.fr. Et si votre association recherche des bénévoles, n'hésitez pas à nous transmettre vos annonces à redaction@mordudesavoie.fr. Nous nous ferons un plaisir de les relayer à l'antenne. Bonne journée à l'écoute de M2S Radio. Arvi les amis.
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1: Bonjour à tous et bienvenue dans l'après-midi M2S sur M2S Radio. Comme d'habitude, je suis en compagnie de Marjorie.
2: Bonjour à tous, salut Alan.
1: On est ensemble jusqu'à 18h, on va vous parler de tout un tas de rubriques, hein, comme à notre habitude. On va vous parler déjà à 16h30 dans l'info positive d'un patient légèrement particulier. Hein, déjà, il s'appelle Kourou.
2: D'accord.
1: Kourou.
2: Ah, connais comme, Kourou, Kourou. Oui, en Guyane.
1: Non, Kourou, C-U-R-U, ou Kuru.
2: Non.
1: Suru, Kuru, enfin
2: non,
1: bon,
2: okay,
1: bref.
2: D'accord.
1: Voilà, tu le découvriras tout à l'heure. Ensuite, il y a le Ça vient de chez nous. Et aujourd'hui, le Ça vient de chez nous, on va parler.
2: D'un gâteau de Savoie. Enfin, du gâteau de Savoie.
1: Ah, celui que t'as préparé.
2: Pas du tout.
1: Ah, ok, cool.
2: Une prochaine fois, Alan, je suis désolée.
1: Et enfin, à 17h30, de fourmis volantes.
2: Sujet très varié aujourd'hui.
1: On
2: passe de tout à tout.
1: Rien. C'est génial.
2: Vous n'allez pas vous ennuyer en tout cas.
1: Mais avant ça, on a la journée mondiale du jour.
2: Et oui. Alan, comment t'es venu à la radio aujourd'hui?
1: Alors, j'étais en train de réfléchir. En voiture.
2: Ah bah d'accord, et bah c'est raté. Aujourd'hui on parle de la journée mondiale sans voiture. Cette initiative est née dans les années 1990 avant d'être reprise à l'échelle européenne en 2000 puis intégrée à la Semaine européenne de la mobilité lancée par la Commission européenne en 2002. L'idée est simple, hein, tu l'imagines ? Nous inviter le temps d'une journée à réfléchir à nos habitudes de déplacement et, quand c'est possible, à tester d'autres moyens de transport. T'en aurais à citer d'autres moyens de transport que la voiture ?
1: Le bus?
2: Oui.
1: L'avion?
2: Oui.
1: Le bateau?
2: Oh, les avions ont été évités, mais on va parler des choses qui polluent un peu moins. La marche, le vélo, le transport en commun ou encore le covoiturage aussi, ça fonctionne. Alors évidemment, chez nous en Savoie, à la voiture, ça reste quand même souvent bien pratique, surtout quand il faut monter dans nos petits villages ou en station, ou même transporter toute la famille pour partir au ski. Mais cette journée, c'est surtout l'occasion de se poser la question, est-ce que pour certains trajets, on pourrait faire autrement? Et puis, si aujourd'hui, vous allez travailler à pied ou vous revenez du travail, vous êtes à pied ou à vélo, vous pourrez toujours vous dire que vous avez fait votre petite part.
1: Waouh.
2: On encourage les gens. Voilà, c'est la fin de journée.
1: Après,
2: vous
1: oui.
2: avez découvert peut-être seulement maintenant que c'était la voiture, la
1: Mais
2: journée
1: par contre...
2: sans voiture. Vous êtes dans votre voiture, donc c'est un peu dommage.
1: Eh ben lâchez votre voiture. Si vous êtes sur la VRU au milieu de Chambéry, vous lâchez votre voiture. Façon à
2: sortir
1: à 16h30, vu les bouchons qu'il y a, c'est pas gênant.
2: En effet.
1: Vous lâchez la voiture, vous partez à pied et puis...
2: Vous montez dans celle du voisin de derrière et ainsi de suite. Voilà. Du coup, on fait un covoiturage géant sur la VRU de Chambéry.
1: Ouais, enfin, au bout d'un moment, il n'y a plus trop de place dans la voiture. Hein. À part si le voisin derrière, c'est un minibus.
2: En effet. Une voiture sur trois, tu vois. Non, une voiture sur trois, tu vois.
1: Donc non mais ouais c'est très bien et surtout voilà l'idée c'est si vous bossez dans le coin pas trop loin vous pouvez très bien le faire à pied en vélo alors forcément quand il fait beau hein, si ça se met à flotter comme pas possible c'est un peu plus compliqué mais ouais quand on peut enfin je sais que voilà la radio moi j'y vais des fois à pied quand il fait beau tranquillement
2: mais
1: sans problème
2: hein. Mais c'est bien bravo
1: donc voilà très bien bah merci pour cette journée
2: Avec
1: mondiale
2: plaisir.
1: Merci très bien bon allez bonne soirée. Non, mais c'était la journée mondiale du jour. Allez, on s'écoute le journal, la météo, un peu de musique et après on va partir à la rencontre de Kourou, justement, savoir c'est qui ce Kourou et pourquoi c'est un patient particulier. Allez, à tout de suite sur M2S Radio.
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3: Qui aurait servi sur l'actualité de ce jeudi 17 septembre sur M2S Radio d'Albertville, il a été condamné et déclaré mardi soir dans un entrepôt désaffecté à Albertville vers 21h40. Moral de l'agent a pris dans les anciens locaux de la société savoisienne de vérins hydrauliques, avenue du 8 mai 1945. Un bâtiment dont une partie des bureaux était occupée illégalement. C'est d'ailleurs l'un des occupants qui a donné l'alerte. Les pompiers sont rapidement intervenus et ont maîtrisé l'incendie. Des vérifications ont ensuite été effectuées, mais aucune victime n'est à déplorer. À seulement 19 ans, il écope de 4 ans de prison après avoir menacé une responsable pénitentiaire. Le jeune homme purgeait déjà une peine de 5 ans au centre pénitentiaire d'Eton. Le 8 septembre, il aurait envoyé des SMS et un mail de menaces de mort à la directrice adjointe de la détention. Après avoir récupéré ses données personnelles, il exigeait notamment d'être transféré avant la fin de la semaine. Le lendemain, les surveillants retrouvaient un téléphone dans sa cellule qui aurait servi à envoyer les messages. Jugé lundi au tribunal d'Albertville, il a été condamné à 4 ans de prison, ainsi qu'à 5000 euros de dommages et intérêts pour le préjudice moral de l'agente. Sport. À seulement 19 ans, le jeune Uginois Rémi Davio mène de front des études de droit et de sciences politiques à l'université Lumière Lyon 2 et une carrière de sportif de haut niveau en luge au club du CBLS La Plagne. Il vise les Jeux Olympiques d'hiver 2030 à domicile. Rencontre lors du forum des associations à Ugine avec ce jeune sportif savoyard ambitieux.
4: Alors, notre club s'appelle le CBLS La Plagne, donc club Bob, Luge et Skeleton. C'est nos trois disciplines. On réunit une 150aine de licenciés et notre objectif, c'est là on vise les JO 2030. Donc on cherche à recruter un maximum de jeunes en vue de cet événement sportif. Le club est basé à La Plagne. La piste, elle est ouverte à partir de fin décembre jusqu'à fin mars. Et donc, il n'y a qu'une seule piste de bobsleigh, de luge artificielle, etc. en France. Donc, c'est le seul endroit où vous pouvez pratiquer ce sport. Vous pouvez toucher des vitesses qui vont jusqu'à 140 km/h avec plein d'adrénaline. Les entraînements, c'est environ 3 fois par semaine. Moi, je participe aux Coupes du Monde Junior pour le moment et l'objectif, c'est la qualification aux JO en 2030.
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3: Pour demain, vendredi, le temps sera plus frais avec un ciel souvent nuageux, mais quelques éclaircies pourront faire leur apparition au fil de la journée. Le temps devrait rester sec. Comptez environ 12 degrés au réveil et jusqu'à 23 degrés l'après-midi. Le vent restera faible à modéré. L'indice UV sera de 4 sur 12. La qualité de l'air sera moyenne à Albertville et Ugine selon Atmo Auvergne-Rhône-Alpes. Une journée plutôt calme mais nettement moins estivale que le début de semaine. Bonne soirée à l'écoute de M2S Radio.
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1: De retour dans l'après-midi M2S sur M2S Radio et on va passer à l'info positive du jour.
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1: Et aujourd'hui, notre info positive nous emmène à Belleville en Beaujolais, dans le Rhône, pour une opération vétérinaire particulièrement rare qui a été réalisée cet été. Le patient s'appelle, forcément, on n'arrête pas d'en parler depuis tout à l'heure, Kourou. Et Kourou, en fait, c'est pas un petit chien qui est mignon, hein ?
2: Ou qui a gagné le prix du chien le plus moche du monde.
1: Voilà, c'est pas un chat, c'est pas un hamster, c'est pas un lapin, c'est un dragon de Komodo. Vivant à Tour-au-Parc, à Romanèche-Taurin. Autrement dit, c'est le plus grand lézard vivant au monde. Et personnellement, je ne voudrais pas être celui qui était chargé de lui dire « ne bouge pas pendant l'examen ». Le truc, si vous regardez sur Internet, vous allez voir, ce n'est pas le petit lézard qu'on peut croiser des fois dans les rues d'Albertville l'été. Non. Et le truc, c'est que Kourou était atteint d'une cataracte bilatérale. En gros, les deux yeux étaient touchés et l'animal avait fini par perdre la vue. Et donc, il y a une équipe vétérinaire qui a tenté une opération qui n'avait encore jamais été réalisée en France sur un dragon de Komodo. Donc, direction justement la clinique vétérinaire du Rhône. Et les spécialistes ont utilisé une technique appelée la phacomulsification.
2: Bravo Alan.
1: Merci. Et en gros, elle permet de retirer le cristallin devenu opaque à cause de la cataracte. C'est une technique qui nécessite énormément de précision et encore davantage quand votre patient est un reptile géant. Et il y a eu quand même plusieurs semaines de convalescence après l'intervention. Et il faut savoir que les premiers résultats étaient très encourageants. Selon le parc, Kourou semblait mieux s'orienter et il retrouvait progressivement certains de ses comportements habituels. Les vétérinaires restaient évidemment prudents, hein, mais chez les reptiles, la récupération visuelle peut être particulièrement lente, beaucoup plus lente que les autres animaux ou même que l'être humain. Mais l'évolution observée était suffisamment positive pour laisser espérer justement une amélioration totale de sa vision. Et derrière cette histoire, qui est un peu spectaculaire, ça montre aussi que jusqu'où peut aller aujourd'hui aussi la médecine vétérinaire. On parle souvent de la médecine humaine, mais aussi la médecine vétérinaire continue de progresser de plus en plus, permettant justement aux animaux de gagner aussi en qualité de vie et aussi en espérance de vie qui est de plus en plus longue. Donc voilà.
2: Et très belle histoire et tant mieux pour Kourou, c'est ça ?
1: Kourou, oui.
2: D'accord.
1: Kourou, Kuru, si... je sais pas.
2: Oui, oui.
1: Faut bien prononcer, parce que
2: Un
1: dragon de Komodo en colère.
2: Oui, oui, voilà. Faut mieux pas le vexer. En effet. Mais en tout cas, surtout que maintenant il va mieux te voir. Donc du coup, ça va être. Si tu le vexes, ça sera. Bon, après, je sais pas si c'est très. Si ça attaque l'homme, etc. Mais j'y connais pas grand chose en dragon de Komodo.
1: Ouais, non, t'as pas.
2: Ça a l'air gentil, vu comme ça. Mais...
1: T'as pas fait option dragon de Komodo au collège ?
2: Non, elle y était pas encore.
1: Ah, merde. Non, mais ouais, non, si, je pense que c'est. Non, je pense que c'est.
2: Ça a l'air sympa,
1: ça
2: non ?
1: Ça a l'air sympa, ouais. C'est un lézard au final, ça bouffe, je sais pas, que des insectes.
2: Ouais, je pense.
1: Voilà.
2: On se renseignera, fera une rubrique spéciale dragon de Komodo.
1: Ouais. Mais il n'y en a pas trop en Savoie.
2: On demandera à Edouard, je suis sûr qu'il s'y connaît un peu là-dedans.
1: En dragon de Komodo ?
2: Jardinage, dragon de Komodo.
1: Oui, il n'y a qu'un lien.
2: Il y a quelque chose à faire, oui.
1: Il a peut-être trouvé un dragon de Komodo en boîte l'autre jour. Hein. Aïe, aïe, aïe.
2: Oui.
1: Bon, alors, du coup, voilà, c'était l'info positive du jour. Hein. Pas pour Edouard, mais pour le dragon. Pour Kourou. Allez, on va se retrouver juste après l'agenda des événements, un peu de musique. Et juste après, le ça vient de chez nous. Et tu vas nous parler du gâteau de Savoie.
2: Oui.
1: Très bien.
2: T'as déjà goûté ?
1: Pas celui que t'as pas fait, du coup.
2: Ah non, c'est compliqué celui-là.
1: Mais ouais, j'ai déjà goûté.
2: Ah bon.
1: Super. Allez, à tout de suite sur M2S Radio.
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1: Conflans fait son festive art le samedi 19 septembre de 10h à 18h, organisé par la ville d'Albertville en partenariat avec l'échoppe des artisans, l'atelier de Conflans et l'arbre à plumes. À l'occasion des journées européennes du patrimoine, la cité médiévale met à l'honneur le savoir-faire et l'artisanat pour la troisième édition du festive art autour d'un marché d'artisans créateurs, de démonstrations, d'ateliers. Le spectacle vivant sera également de la partie avec Elixir de Clown, une déambulation de Batucada au son brésilien d'Ebodia Percussao dans les rues de Conflans, ainsi qu'une chorale pour clôturer la journée. Accès libre et gratuit. Le Motoclub Dynamique, en partenariat avec l'association Delta Savoie, organise son 35e Jumbo Albertville le samedi 19 septembre à partir de 13h et dimanche 20 septembre à partir de 9h depuis le site du Mât Olympique d'Albertville. Jumbo est une manifestation de solidarité et balade inclusive en sidecar, trikes et moto. Repas dansant sur le thème Année Disco à 25€ le samedi soir à partir de 19h30 à la salle de la Pierre du Roi à Albertville. Renseignements au 06 76 47 79 93. Au 06 76 47 79 93.
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1: Allez, 17h, vous êtes toujours dans l'après-midi M2S sur M2S Radio. Vous nous écoutez peut-être dans votre voiture en train de rentrer du boulot ou bah, peut-être vous avez quitté votre voiture, hein, comme préconisé tout à l'heure Marjorie. Hein. Vous êtes au milieu de la VRU à chercher un autre conducteur qui souhaite vous accueillir dans sa voiture, mais tout le monde vous a dit non. Je sais pas. Non, mais oui, c'est
2: alors reprenez votre voiture alors.
1: Oui, avant que la police arrive et embarque la voiture.
2: C'est ça.
1: Bon, allez, on va parler d'un sujet sérieux.
2: Bah c'est l'heure du goûter, non?
1: Ouais.
2: Et bah du coup, on va parler du gâteau de Savoie. On s'intéresse à une spécialité qui fait partie du patrimoine gourmand de notre région, donc ce fameux gâteau de Savoie. Son histoire remonterait au XIVe siècle. La tradition raconte qu'il aurait été créé en 1358 par le cuisinier Pierre de Yenne pour le comte Amédée VI de Savoie à l'occasion de la visite de l'empereur Charles IV. L'objectif était de réaliser un gâteau particulièrement léger et moelleux. Et c'est justement ce qui fait encore aujourd'hui sa particularité. Il ne contient pas de beurre et sa texture très aérienne vient notamment des blancs d'œufs montés en neige. Je vous donne une recette traditionnelle toute simple. T'as quoi noter, Alan ?
1: Allez, go.
2: Allez, pour le réaliser, il vous faut 6 œufs, c'est mieux. 180 g de sucre, 100 g de farine, 80 g de fécule de pomme de terre, le zeste d'un citron et une pincée de sel. Tout simplement, on commence par séparer les blancs des jaunes. On fouette ensuite les jaunes avec le sucre jusqu'à obtenir un mélange bien blanchi. On ajoute ensuite le zeste de citron, puis la farine et la fécule. À côté, on monte les blancs en neige avec une pincée de sel avant de les incorporer délicatement à la préparation. C'est cette étape qui va donner au gâteau toute sa légèreté. On verse tout ça dans un moule et on fait cuire environ 35 à 40 minutes à 70 degrés. Et puis, pour une recette comme celle-ci, j'ai envie de te dire, Alan, la meilleure, je pense que c'est celle qu'on peut encore aller demander à sa grand-mère, à ses parents ou à quelqu'un de sa famille, avec parfois, tu sais, des petites astuces bien gardées de famille pour avoir le meilleur gâteau et que le voisin ou autre ne sait pas faire. Et du coup, le gâteau de Savoie n'a jamais vraiment le même goût en fonction de la personne qui le fait. Parce que transmettre une recette, c'est aussi transmettre un petit bout de notre histoire et faire perdurer les traditions familiales. Et ça, finalement, bah, c'est peut-être bien le meilleur ingrédient de tous.
1: Au final, l'ingrédient secret à chaque fois, hein, que ce soit le gâteau de Savoie ou le reste, hein, c'est de l'alcool.
2: Mais il n'y a pas d'alcool dans le gâteau de Savoie.
1: Ouais, non, mais les gens, ils mettent de l'alcool.
2: Tu peux
1: le tremper
2: derrière. Mais là, il n'y a pas d'alcool. Le recette secret, c'est la personne qui ajoute sa petite touche, tu vois. Parce qu'on a la recette traditionnelle, mais des fois, un peu plus de zeste de citron, un peu plus de sucre, un peu plus. Enfin, tu vois, les gens, ils ajustent toujours, quoi.
1: Puis, un peu de genépi.
2: Oui. Le tremper dans le genépi. Mais toi, les mamies, elles font ça de tête. Les grand-mères, elles font ça de tête. Il n'y a jamais un carnet. Enfin, des fois, il n'y a même pas de carnet de recettes. Elles font tout de tête et c'est ça la meilleure recette.
1: Ils ne pèsent même pas. Hein.
2: Ah oui, ils font à l'œil.
1: Ah ouais, c'est à l'œil. Hein.
2: Ah oui, c'est à l'œil et ça marche.
1: Les 6 œufs, c'est à l'œil. Hein. Il y en a 15, mais ce n'est pas grave.
2: C'est ça. Mais moi, je ne sais pas faire. Hein. Moi, je suis la pâtisserie. Je suis au gramme près. J'aime pas improviser.
1: Surtout avec la farine ou le sel. Le machin est trop dur, soit le machin est trop salé.
2: Mais c'est ça.
1: C'est compliqué, quoi.
2: C'est ça. Bon, bah, vous nous dites si vous testez cette recette qu'on vient de vous donner. Vous pouvez la réécouter en podcast dès 18h, c'est ça, si je ne me trompe
1: c'est
2: pas.
1: C'est ça, exactement. Et vous nous emmenez des gâteaux à fin départ, et comme ça, on goûte, et comme ça, on élit le meilleur gâteau de Savoie.
2: Oh, mais quelle belle idée. On va créer le concours du gâteau de Savoie. Mais ça doit exister.
1: Mais oui, tout existe, de toute façon.
2: Mais tout existe, exactement.
1: Mais peut-être le gâteau de Savoie le plus original.
2: Ah, avec du genépi dedans, du coup.
1: Avec du genépi, un peu de fromage à raclette.
2: Ah, le gâteau. On commençait à parler de farçon. Ouais. On est en train de tout mélanger, là. Mais bon, faites comme vous voulez. Bah, attends, c'est une belle idée qu'on peut encore faire. Hein.
1: Mais oui. En tout cas, ça donne faim.
2: Oui, en effet, là, l'heure du goûter, c'est un petit café, un petit thé et un petit morceau de gâteau de Savoie. Pas
1: Allez.
2: D'alcool encore. C'est pas l'apéro, Alan.
1: Non. Bah, on est jeudi, hein. C'est bientôt l'happy hour.
2: Oui, c'est vrai.
1: Et tout ça avec modération, hein, forcément,
2: toujours.
1: Que ce soit l'alcool ou même le gâteau de Savoie, avec modération. Allez, on se retrouve juste après le Flash Info, un peu de musique, et après on va vous parler de fourmis.
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3: Qui aurait un point sur l'actualité de ce jeudi 17 juger septembre sur M2S Radio d'Albertville. Il un a incendie été condamné, déclaré mardi prison, soir dans un entrepôt désaffecté euros de à Albertville vers 21h40. Moral de la jante a pris dans les anciens locaux de la société savoisienne de Vérin Hydraulique, avenue du 8 mai 1945, un bâtiment dont une partie des bureaux était occupée illégalement. C'est d'ailleurs l'un des occupants qui a donné l'alerte. Les pompiers sont rapidement intervenus et ont maîtrisé l'incendie. Des vérifications ont ensuite été effectuées, mais aucune victime n'est à déplorer. À seulement 19 ans, il écope de 4 ans de prison après avoir menacé une responsable pénitentiaire. Le jeune homme purgeait déjà une peine de 5 ans au centre pénitentiaire d'Eton. Le 8 septembre, il aurait envoyé des SMS et un mail de menace de mort à la directrice adjointe de la détention. Après avoir récupéré ses données personnelles, il exigeait notamment d'être transféré avant la fin de la semaine. Le lendemain, les surveillants retrouvaient un téléphone dans sa cellule qui aurait servi à envoyer les messages. Jugé lundi au tribunal d'Albertville, il a été condamné à 4 ans de prison, ainsi qu'à 5000 euros de dommages et intérêts pour le préjudice moral de la gente. Sport. À seulement 19 ans, le jeune Uginois Rémi Davio mène de front des études de droit et de sciences politiques à l'université Lumière Lyon 2 et une carrière de sportif de haut niveau en luge au club du CBLS La Plagne. Il vise les Jeux Olympiques d'hiver 2030 à domicile, rencontre lors du forum des associations à Ugine avec ce jeune sportif savoyard ambitieux.
4: Alors notre club s'appelle le CBLS La Plagne, donc club bob, luge et skeleton. C'est nos trois disciplines. On réunit une 150aine de licenciés et notre objectif, c'est là on vise les JO 2030. Donc on cherche à recruter un maximum de jeunes en vue de cet événement sportif. Le club est basé à La Plagne. La piste, elle est ouverte à partir de fin décembre jusqu'à fin mars. Et donc il n'y a qu'une seule piste de bobsleigh, de luge artificielle, etc. en France. Donc c'est le seul endroit où vous pouvez pratiquer ce sport. Vous pouvez toucher des vitesses qui vont jusqu'à 140 km/h avec plein d'adrénaline. Les entraînements, c'est environ 3 fois par semaine. Moi, je participe aux Coupes du Monde Junior pour le moment et l'objectif, c'est la qualification aux JO en 2030.
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3: Pour demain, vendredi, le temps sera plus frais avec un ciel souvent nuageux, mais quelques éclaircies pourront faire leur apparition au fil de la journée. Le temps devrait rester sec. Comptez environ 12 degrés au réveil et jusqu'à 23 degrés l'après-midi. Le vent restera faible à modéré. L'indice UV sera de 4 sur 12. La qualité de l'air sera moyenne à Albertville et Ugine selon Atmo Auvergne-Rhône-Alpes. Une journée plutôt calme mais nettement moins estivale que le début de semaine. Bonne soirée à l'écoute de M2S Radio.
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1: 17h30, vous êtes toujours avec nous dans l'après-midi M2S sur M2S Radio. Et forcément, dans cette dernière demi-heure, on va passer à l'info insolite du jour.
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1: Et direction Bruyère, dans les Vosges, tu connais ?
2: Non, pas du tout.
1: Eh ben moi non plus.
2: Ah.
1: Et retour sur une scène assez incroyable observée à la fin du mois d'août. Des habitants regardent en direction de l'Avizon et ils aperçoivent une énorme masse noire. De loin, ça ressemble à un véritable nuage de fumée. Forcément, première inquiétude, c'est qu'il y a peut-être un incendie. Les secours sont prévenus, les pompiers se déplacent pour vérifier ce qui se passe. Et une fois sur place, bah, pas de feu, pas de fumée. Mais à la place, des fourmis.
2: Oh.
1: Énormément de fourmis, et plus précisément des fourmis volantes. Donc, vous appelez les pompiers en pensant qu'une partie de la montagne est en train de brûler, et quelqu'un finit par vous expliquer « Non, non, tout va bien, c'est juste plusieurs milliers d'insectes qui volent ensemble. » Ah bah ça va, on est rassuré du coup.
2: Oh bah, c'est tellement rassuré, la fin du monde, l'apocalypse.
1: Et en réalité, ce genre de phénomène peut se produire pendant certaines périodes favorables à la reproduction. Les fourmis ailées quittent alors leur colonie pour effectuer ce qu'on appelle un vol nuptial. Et lorsqu'elles sont extrêmement nombreuses au même endroit, elles peuvent même former des essaims assez impressionnants. Au point que, comme à Bruyère cet été, bah, ça donne l'impression qu'il y a un véritable nuage sombre qui se déplace dans le ciel. La ville avait finalement rassuré les habitants, malgré son apparence assez spectaculaire. J'y arrivais. Le phénomène ne présente aucun danger particulier et les pompiers ont pu repartir. Donc finalement, pas d'incendie, pas de fumée, mais juste des fourmis volantes qui ont décidé d'organiser le plus gros speed dating dans les Vosges. Et pas autre chose.
2: Sympa, sympa. Non, ça va être impressionnant quand même.
1: Ça va être impressionnant.
2: Ouais. Mais bon, s'il n'y a pas de dégâts sur les cultures ou autres, c'est plutôt rassurant quand même. Et puis c'est mieux qu'un incendie, quoi.
1: Elles pensent à autre chose.
2: Oui, elles sont très occupées.
1: Donc, mais oui, c'est clair que ça doit être assez impressionnant. Alors on l'a forcément avec les oiseaux migrateurs, quand ils feront leur balai dans le ciel.
2: Oui.
1: Surtout bah là, en la période d'automne.
2: Mm-hmm.
1: C'est assez impressionnant et c'est assez beau. Mais c'est vrai que des fourmis, ça peut faire peur.
2: En effet.
1: Donc voilà, c'était la petite info insolite du jour. Eh bien écoutez, on va vous laisser. On va se retrouver demain à partir de 16h pour la dernière de la semaine. Et vous allez pouvoir retrouver la matinale à partir de 6h. Et bien sûr, tout un tas de chroniques tout au long de la journée. Et nous, on se retrouve dès demain à 16h. Et on vous souhaite une excellente soirée sur M2S Radio.
2: Bonne soirée à tous.
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1: Conflans fait son Festive Art le samedi 19 septembre de 10h à 18h, organisé par la ville d'Albertville en partenariat avec l'échoppe des artisans, l'atelier de Conflans et l'arbre à plumes. À l'occasion des Journées européennes du patrimoine, la cité médiévale met à l'honneur le savoir-faire et l'artisanat pour la 3e édition du Festive Art autour d'un marché d'artisans créateurs, de démonstrations, d'ateliers. Le spectacle vivant sera également de la partie avec Elixir de Clown, une déambulation de Batucada au son brésilien d'Ebodia Percussao dans les rues de Conflans, ainsi qu'une chorale pour clôturer la journée. Accès libre et gratuit. Le Motoclub Dynamique, en partenariat avec l'association Delta Savoie, organise son 35e Jumbo Albertville le samedi 19 septembre à partir de 13h et dimanche 20 septembre à partir de 9h depuis le site du Mât Olympique d'Albertville. Jumbo est une manifestation de solidarité et balade inclusive en sidecar, trikes et moto. Repas dansant sur le thème Année Disco à 25€ le samedi soir à partir de 19h30 à la salle de la Pierre du Roi à Albertville. Renseignements au 06 76 47 79 93. Au 06 76 47 79 93.
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0: Qui aurait un point sur l'actualité de ce jeudi 17 septembre sur M2S Radio d'Albertville. Il a été incendie condamné déclaré à 4 ans de prison, mardi soir dans un entrepôt à 5 000 euros de dommages et intérêts vers 21h40. Pour le préjudice moral de la gente, a pris dans les anciens locaux de la société savoisienne de Vérin Hydraulique, avenue du 8 mai 1945, un bâtiment dont une partie des bureaux était occupée illégalement. C'est d'ailleurs l'un des occupants qui a donné l'alerte. Les pompiers sont rapidement intervenus et ont maîtrisé l'incendie. Des vérifications ont ensuite été effectuées, mais aucune victime n'est à déplorer. À seulement 19 ans, il écope de 4 ans de prison après avoir menacé une responsable pénitentiaire. Le jeune homme purgeait déjà une peine de 5 ans au centre pénitentiaire d'Eton. Le 8 septembre, il aurait envoyé des SMS et un mail de menace de mort à la directrice adjointe de la détention. Après avoir récupéré ses données personnelles, il exigeait notamment d'être transféré avant la fin de la semaine. Le lendemain, les surveillants retrouvaient un téléphone dans sa cellule qui aurait servi à envoyer les messages. Jugé lundi au tribunal d'Albertville, il a été condamné à 4 ans de prison ainsi qu'à 5 000 euros de dommages et intérêts pour le préjudice moral de la gente. Sport. À seulement 19 ans, le jeune Uginois Rémi Davio mène de front des études de droit et de sciences politiques à l'Université Lumière Lyon 2 et une carrière de sportif de haut niveau en luge au club du CBLS La Plagne. Il vise les Jeux Olympiques d'hiver 2030 à domicile, rencontre lors du forum des associations à Ugine avec ce jeune sportif savoyard ambitieux.
2: Alors notre club s'appelle le CBLS La Plagne, donc club bob, luge et skeleton. C'est nos trois disciplines. On réunit une 150aine de licenciés et notre objectif, c'est là on vise les JO 2030. Donc on cherche à recruter un maximum de jeunes en vue de cet événement sportif. Le club est basé à La Plagne. La piste, elle est ouverte à partir de fin décembre jusqu'à fin mars. Et donc il n'y a qu'une seule piste de bobsleigh, de luge artificielle, etc. en France. Donc c'est le seul endroit où vous pouvez pratiquer ce sport. Vous pouvez toucher des vitesses qui vont jusqu'à 140 km/h avec plein d'adrénaline. Les entraînements, c'est environ 3 fois par semaine. Moi, je participe aux Coupes du Monde Junior pour le moment et l'objectif, c'est la qualification aux JO en 2030.
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0: Pour demain, vendredi, le temps sera plus frais avec un ciel souvent nuageux, mais quelques éclaircies pourront faire leur apparition au fil de la journée. Le temps devrait rester sec. Comptez environ 12 degrés au réveil et jusqu'à 23 degrés l'après-midi. Le vent restera faible à modéré. L'indice UV sera de 4 sur 12. La qualité de l'air sera moyenne à Albertville et Ugine selon Atmo Auvergne-Rhône-Alpes. Une journée plutôt calme mais nettement moins estivale que le début de semaine. 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
3: On dit que la musique adoucit les mœurs. Mais est peut-être également source de conflits de génération. 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Vous avez 20, 30, 40, 50 ans, moi je vous propose d'écouter ce qu'écoutaient vos parents juste avant votre naissance, il y a 60, 50, 40, 30 ans. Et comme cela, vous ne pourrez plus jamais, mais plus jamais dire...

Prêt à remonter le temps? C'est parti! Bonjour à tous et bonjour et bienvenue dans Maman n'aime pas ma musique. Eh bien, nous allons continuer encore une fois à remonter le temps. Jusqu'où allons-nous aller? Ah! Eh bien tiens, vous êtes nés dans les années 80, vos parents dans les années 70, passaient leur jeunesse à écouter, mais à écouter quoi? Eh bien, nous allons le découvrir ensemble dans cette émission. Et puis, que s'est-il passé également dans le monde? Mais pour l'instant, place à la musique pour commencer 1977 avec Drive Party, les Martin Circus.

0: 1977, c'est une période charnière. Marquée par d'immenses bouleversements culturels, la naissance de géants de la tech et la fin d'une époque dans le monde de la musique. Au cinéma, on a vu arriver Star Wars, la guerre des étoiles, premier opus de la saga du chef-d'œuvre de George Lucas. Mais on découvre aussi Rencontre du troisième type de Steven Spielberg. Ah, côté musique, on découvrait un album culte, Nevermind the Bollocks, des Sex Pistols, tandis que la fièvre du disco s'empare des pistes de danse. Et en France, eh bien, on écoutait Ma Baker de Boney M ou Rock Collection de Laurent Voulzy.
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En France pour l'année 1977 avec l'incroyable histoire derrière le tube Ça plane pour moi de Plastique Bertrand. C'est l'un des plus grands malentendus et mystères de l'histoire du rock francophone. La voix que l'on entend n'est pas la sienne. C'est le secret le plus fou du morceau. En 2010, un groupe d'experts judiciaires, sollicité par un tribunal, a confirmé ce que les rumeurs disaient depuis des années. Ce n'est pas la voix de Plastique Bertrand, Roger Jouret de son prénom, que l'on entend sur le disque, mais celle du producteur et compositeur de la chanson. Plastique Bertrand n'était en réalité que le visage punk et survolté, choisi pour faire la promotion du titre à la télévision. Mais une parodie qui est devenue un tube planétaire. On l'écoute, Plastique Bertrand, même si ce n'est pas la bonne voix.

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1: 1977, c'était également et surtout la mort du King. Le roi Elvis Presley, le roi du rock, s'éteint le 16 août à l'âge de 42 ans, provoquant carrément un séisme mondial. Côté télé, on découvrait La Croisière s'amuse ou en dessin animé Captain Cavern. C'était également la naissance d'Apple Computer. Steve Jobs, Steve Wozniak incorporent officiellement la société Apple. Le micro-ordinateur Apple II est commercialisé et c'est le début de l'informatique personnelle telle que nous l'utilisons. Côté carnet rose, en 1977, naissance de Shakira et de Kanye West, ainsi que de Thierry Henry, la légende du foot français. Mais 1977, c'était également Santa Esmeralda avec Don't Let Me Be Misunderstood.

Eh bien voilà, il est l'heure maintenant de fermer cette année 1977. J'espère que vous avez pris autant de plaisir que moi à remonter le temps. C'est ce que je vais vous proposer également dans de futures émissions. On continuera comme ça pour découvrir pourquoi maman n'aime pas ma musique et surtout ce que vos parents, à vous, écoutez il y a quelques années en arrière. Comme cela, plus jamais, vous ne pourrez plus jamais dire « Mais pourquoi maman n'aime plus ma musique ?» Ciao, ciao !

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1: Conflans fait son Festive Art le samedi 19 septembre de 10h à 18h, organisé par la ville d'Albertville en partenariat avec l'échoppe des artisans, l'atelier de Conflans et l'arbre à plumes. À l'occasion des Journées européennes du patrimoine, la cité médiévale met à l'honneur le savoir-faire et l'artisanat pour la troisième édition du Festive Art autour d'un marché d'artisans créateurs, de démonstrations, d'ateliers. Le spectacle vivant sera également de la partie avec Elixir de Clown, une déambulation de Batucada au son brésilien d'Ebodia Percussao dans les rues de Conflans, ainsi qu'une chorale pour clôturer la journée. Accès libre et gratuit. Le Motoclub Dynamique, en partenariat avec l'association Delta Savoie, organise son 35e Jumbo Albertville le samedi 19 septembre à partir de 13h et dimanche 20 septembre à partir de 9h depuis le site du Mât Olympique d'Albertville. Jumbo est une manifestation de solidarité et balade inclusive en sidecar, trikes et moto. Repas dansant sur le thème Année Disco à 25€ le samedi soir à partir de 19h30 à la salle de la Pierre du Roi à Albertville. Renseignements au 06 76 47 79 93. Au 06 76 47 79 93.
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1: Une courte pause et on revient tout de suite sur M2S Radio. 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
1: Qui aurait servi sur l'actualité de ce jeudi 17 septembre sur M2S Radio d'Albertville. Il a été condamné déclaré mardi soir dans un entrepôt désaffecté à Albertville et intérêt vers 21h40. Le feu a pris dans les anciens locaux de la société savoisienne de vérins hydrauliques, avenue du 8 mai 1945, un bâtiment dont une partie des bureaux était occupée illégalement. C'est d'ailleurs l'un des occupants qui a donné l'alerte. Les pompiers sont rapidement intervenus et ont maîtrisé l'incendie. Des vérifications ont ensuite été effectuées, mais aucune victime n'est à déplorer. À seulement 19 ans, il écope de 4 ans de prison après avoir menacé une responsable pénitentiaire. Le jeune homme purgeait déjà une peine de 5 ans au centre pénitentiaire d'Eton. Le 8 septembre, il aurait envoyé des SMS et un mail de menace de mort à la directrice adjointe de la détention. Après avoir récupéré ses données personnelles, il exigeait notamment d'être transféré avant la fin de la semaine. Le lendemain, les surveillants retrouvaient un téléphone dans sa cellule qui aurait servi à envoyer les messages. Jugé lundi au tribunal d'Albertville, il a été condamné à 4 ans de prison, ainsi qu'à 5000 euros de dommages et intérêts pour le préjudice moral de l'agente. Sport. À seulement 19 ans, le jeune Uginois Rémi Davio mène de front des études de droit et de sciences politiques à l'Université Lumière Lyon 2 et une carrière de sportif de haut niveau en luge au club du CBLS La Plagne. Il vise les Jeux Olympiques d'hiver 2030 à domicile. Rencontre lors du forum des associations à Ugine avec ce jeune sportif savoyard ambitieux.
2: Alors, notre club s'appelle le CBLS La Plagne, donc club bob, luge et skeleton. C'est nos trois disciplines. On réunit une 150aine de licenciés et notre objectif, c'est là, on vise les JO 2030. Donc, on cherche à recruter un maximum de jeunes en vue de cet événement sportif. Le club est basé à La Plagne. La piste, elle est ouverte à partir de fin décembre jusqu'à fin mars. Et donc, il n'y a qu'une seule piste de bobsleigh, de luge artificielle, etc. en France. Donc, c'est le seul endroit où vous pouvez pratiquer ce sport. Vous pouvez toucher des vitesses qui vont jusqu'à 140 km/h avec plein d'adrénaline. Les entraînements, c'est environ 3 fois par semaine. Moi, je participe aux Coupes du Monde Junior pour le moment et l'objectif, c'est la qualification au JO en 2030.
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1: Pour demain, vendredi, le temps sera plus frais avec un ciel souvent nuageux, mais quelques éclaircies pourront faire leur apparition au fil de la journée. Le temps devrait rester sec. Comptez environ 12 degrés au réveil et jusqu'à 23 degrés l'après-midi. Le vent restera faible à modéré. L'indice UV sera de 4 sur 12. La qualité de l'air sera moyenne à Albertville et Ugine selon Atmo Auvergne-Rhône-Alpes. Une journée plutôt calme mais nettement moins estivale que le début de semaine. 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
1: Nous recherchons des bénévoles à Albertville. Le motoclub Dynamique organise les 19 et 20 septembre le 35e Jumbo d'Albertville. Une belle manifestation solidaire et inclusive autour de balades en sidecar, trikes et moto. Pour faire vivre ce week-end et accueillir les participants, l'organisation recherche des bénévoles prêts à donner un coup de main. L'association recherche notamment des motards pour assurer la sécurité sur le parcours ainsi que des sidecaristes pour transporter les personnes lors des balades. Si vous avez un peu de temps, l'envie de participer à une belle action solidaire et de partager un moment convivial, n'hésitez pas à rejoindre l'équipe. Pour vous renseigner ou proposer votre aide, appelez le 06 76 47 79 93. 06 76 47 79 93. Une réunion de préparation est organisée le mercredi 16 septembre à 20h30 à la salle de la Pierre du Roi à Albertville pour toutes les personnes qui souhaitent venir aider. Nous recherchons également des bénévoles à Ugine à l'occasion des Journées européennes du patrimoine les 19 et 20 septembre. Le musée du patrimoine rural d'Ugine organise un week-end riche en animations, expositions de voitures anciennes, expositions photos et buvettes et restauration sur place. Pour permettre à cette belle journée de se dérouler au mieux, le musée recherche des bénévoles pour donner un coup de main à l'organisation et à l'accueil du public. Si vous êtes disponible et que vous avez envie de participer à la vie locale et de faire vivre le patrimoine uginois, n'hésitez pas à contacter le musée du patrimoine rural au 07 71 08 92 83. 07 71 08 92 83 ou par mail à musée.ugine@gmail.com. Et pour finir, nous mettons à l'honneur une association qui a besoin de vous. À Albertville, Ugine et dans les environs, Transservice Association accompagne depuis 1997 les personnes âgées ou à mobilité réduite qui ne peuvent plus se déplacer seules pour leurs rendez-vous médicaux, courses ou sorties de quotidien. Aujourd'hui, l'association recherche de nouveaux bénévoles. Vous avez quelques heures à donner ? Vous pouvez aider au volant ou en accompagnement, toujours en binôme avec un autre bénévole. Et si vous êtes plutôt manuel, l'association recherche également des personnes ayant des compétences en mécanique pour l'entretien de ces véhicules. Alors si vous avez envie de donner un peu de votre temps et de participer à une action solidaire et locale, rejoignez Transservice Association. Appelez au 06 86 60 11 88. Je répète, 06 86 60 11 88. Et pour en savoir plus, rendez-vous sur le site internet www.tsasso.fr. Et si votre association recherche des bénévoles, n'hésitez pas à nous transmettre vos annonces à redaction@mordudesavoie.fr. Nous nous ferons un plaisir de les relayer à l'antenne. Bonne journée à l'écoute de M2S Radio. Arvi les amis!

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1: Conflans fait son Festive Art le samedi 19 septembre de 10h à 18h, organisé par la ville d'Albertville en partenariat avec l'échoppe des artisans, l'atelier de Conflans et l'arbre à plumes. À l'occasion des Journées européennes du patrimoine, la cité médiévale met à l'honneur le savoir-faire et l'artisanat pour la troisième édition du Festive Art autour d'un marché d'artisans créateurs, de démonstrations, d'ateliers. Le spectacle vivant sera également de la partie avec Elixir de Clown, une déambulation de Batucada au son brésilien d'Ebodia Percussao dans les rues de Conflans, ainsi qu'une chorale pour clôturer la journée. Accès libre et gratuit. Le Motoclub Dynamique, en partenariat avec l'association Delta Savoie, organise son 35e Jumbo Albertville le samedi 19 septembre à partir de 13h et dimanche 20 septembre à partir de 9h depuis le site du Mât Olympique d'Albertville. Le Jumbo est une manifestation de solidarité et balade inclusive en sidecar, trikes et moto. Repas dansant sur le thème Année Disco à 25€ le samedi soir à partir de 19h30 à la salle de la Pierre du Roi à Albertville. Renseignements au 06 76 47 79 93. Au 06 76 47 79 93.
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